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Un petit peu de douceur jazz avec Gaëtan Nonchalant, désormais installé à Bayonne. Son album intitulé Le Jazz, lui aussi, sort le 9 octobre chez Objet Disc. Et du coup, on n'a pas d'autres nouveaux morceaux à vous diffuser que ce jazz-là, mais c'est très très beau, ça me va très bien. Et bon, sans doute qu'on va essayer de recevoir Gaëtan au mois de novembre. On va en discuter avec lui pour une session et on verra sous quelle forme. Et puis juste avant Gaëtan, j'ai fait exprès de les mettre ensemble puisque c'est Institut, et Institut est entre autres formé par Emma Mario et Arnaud Dumatin. C'est un duo et Emma aide aussi à produire Gaëtan Nonchalant, Gaëtan a enregistré chez Emma Mario. Donc voilà, c'était l'occasion de les passer ensemble, et le morceau d'Institut que vous avez entendu ce soir, extrait de l'album Changer de Paradis tout simplement, et bien le titre portait exactement le même nom. Voilà, c'était Institut, ça me fait toujours autant rigoler et c'est toujours autant plaisant à écouter. On va finir cette émission, on a encore quelques minutes devant nous, mais un long morceau de l'album de Jean Felsine. Je le trouve tellement beau, ce morceau Medicine Show, très, à la fois très folk américain et en même temps très, très trad français. Lui cite Gabriel Yacoub et Emma Licorne pour ce morceau, et voilà, je vous laisse vous faire votre avis sur ce morceau extrait du très bel album de Jean Felsine, Cinéma Permanent.

Le barragiste s'est extrait de l'album Cambio de Perspectiva du Flegmatique, lui aussi basé dans le Haut-Béarn en ce moment. Ça sort sur le label toulousain We Are Unique Records. Et vraiment, je vous conseille cet album du Flegmatique, c'est toujours aussi agréable à écouter. Là, ce morceau-là, qui est toujours voilà, une petite vignette comme ça de la vie de quelqu'un, le barragiste, est à la fois solaire et sépulcral, c'est vraiment très très beau. Et puis juste avant, c'était Gabriel Auguste, extrait d'un EP appelé Milan Noir, avec une reprise et une nouvelle version d'un morceau à lui remixé, et puis surtout ce titre Milan Noir composé au moment du décès de sa sœur, avec de très belles paroles de Gabriel Auguste. Voilà, c'est la fin de cette émission, ou presque. On va encore écouter un tout dernier morceau avec Sourdure, Pauvre Cirque, chanté avec Héloïse Decazes, extrait de l'album Outre d'or. L'album sort tout début octobre chez Pagans. Sourdure.

C'était donc Sourdure, c'est la fin de cette émission. Je remercie à la réalisation de l'émission Paul Guy, Yael Feltenier-Mérou, Paul Mallier, Arnaud Pio et toute ex-étudiant de la prépa son de Chalon qu'on salue bien bas ce soir. Il nous écoute, je le sais. Et on termine cette émission avec Gaspard Klaus, extrait de l'album Cells qui sort lui aussi bientôt, que vous entendez juste là derrière moi. C'était Émile Mallier, qu'est-ce que j'ai dit ? J'ai dit Paul, pardon, Émile Mallier. Voilà. Et donc, Gaspard Klaus, Amour Constrictor, tout de suite. C'est la fin de la Souterraine Radio.

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Salut à toutes et à tous, bienvenue sur Campus FM. Ici Joannès Véron et aujourd'hui je lance un nouveau programme qui va parler d'un sujet qu'on utilise tous au quotidien, mais qu'on connaît franchement assez mal. La voiture. L'émission s'appelle Bagnole, tout simplement. Le principe, je suis étudiant, comme vous, et je suis aussi en train de me former en mécanique auto. Donc l'idée, c'est de vous donner des conseils basiques et concrets, sans jargon de garagiste, pour que vous puissiez vous débrouiller un minimum avec votre caisse. Et pour ce premier épisode, on attaque avec un sujet tout bête, mais que quasiment personne ne vérifie avant d'en avoir besoin. La roue de secours, l'objet le plus discret de votre coffre. Soyons honnêtes, la roue de secours, c'est le truc qu'on regarde une fois à l'achat de la voiture et qu'on oublie ensuite pendant des années. Sauf que le jour où vous crevez, sur le bas-côté, sous la pluie, en retard pour un cours ou un examen, c'est vraiment pas le moment de découvrir qu'elle est à plat elle aussi. Donc premier réflexe, allez la vérifier maintenant, tranquillement, dans votre garage. Pas en panique sur le bord de la route, bien entendu. Il existe plusieurs cas de figure selon les voitures et c'est important de savoir ce que vous avez. La roue de secours classique, une vraie roue de la même taille que les autres, de plus en plus rare sur les voitures récentes. La galette, une roue plus petite, plus fine, uniquement là pour vous dépanner. Vitesse maximale autour de 80 km/h, donc pas question de sortir en week-end avec, même si honnêtement je vous conseille pas d'aller aussi vite avec. Le kit anti-crevaison, une bombe et parfois un compresseur à la place d'une roue physique. Ça dépanne, mais ça ne répare pas tout type de crevaison. Le conseil, allez vérifier dans le coffre, sous le tapis, ce que vous avez réellement. Beaucoup d'étudiants qui achètent une voiture d'occasion ne le savent même pas. Une fois que vous savez ce que vous avez, quelques vérifications simples à faire, genre une fois tous les deux ou trois mois. La pression, oui, même une roue de secours perd de la pression avec le temps. Il faut la contrôler comme les autres pneus. L'état général, pas de craquelure, pas de déformation si elle est stockée depuis longtemps. Le matériel qui va avec, cric, clé en croix ou clé de roue. Une roue de secours sans les outils, pour la monter, ça ne sert pas à grand chose. Et si votre voiture n'a ni roue ni kit, sachez-le et pensez à une assistance ou un kit à ajouter vous-même. Dernier point pratique, où se procurer tout ça? En centre auto, comme Noroto, Feu Vert, Speedy ou les garages associatifs ou les garages indépendants seront là pour vous aider. Pour du neuf, en casse auto, pour de l'occasion, moins cher ou en ligne. Côté budget, comptez entre 20 et 50 euros pour un simple kit anti-crevaison, entre 100 et 200 euros pour un kit galette complet avec l'équipement dédié pour, et parfois seulement 50 euros pour une roue d'occasion en casse. Ça peut sembler un investissement, mais un dépannage sur autoroute compte environ 150 euros en journée et plus de 220 euros la nuit ou le week-end. Autant dire que c'est vite rentabilisé. Conclusion, voilà pour ce premier épisode de Bagnole. 2 minutes de vérification dans votre coffre aujourd'hui peut vous éviter une galère bien plus longue le jour où ça arrive. On se retrouve la semaine prochaine pour un nouveau sujet. À très vite, c'était Joannès Véron pour l'émission Bagnole sur Radio Campus FM.

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0: Salut, je m'appelle Ted. Tu vas bien ? J'avais besoin d'entendre ta voix.
1: Je déteste la façon dont t'arrives à me faire changer d'avis.
0: Maintenant que je vois que tu es vraiment jeune, il vaut mieux dire que je suis trop vieux pour toi et on en reste là. Bientôt, tu découvriras un amour encore plus profond et plus fort que ce que tu as jamais imaginé.
2: Le psychopathe mentira, trompera et même tuera pour atteindre son but.
3: Il s'appelait Ted Bundy.
4: Ravi de te rencontrer.
0: Quel plaisir est pour moi.
1: Ça, c'est sûr qu'il sait s'y prendre avec les gens.
3: Vous pensez connaître son histoire?
1: Je veux pas qu'il y ait le moindre secret entre nous.
0: Quel idiot!
3: Ce n'est pas si sûr.
5: Melissa Smith, Wendy Fitz, Anita Mintier, Stephanie Merkson, Helen Carter, Betsy Walter, Lynn Adams. Vous n'avez jamais entendu parler de ces femmes.
4: Je n'aime pas la façon dont vous me parlez.
0: Quelle plus belle preuve d'amour que me laisser avoir le contrôle absolu. Surtout, je voudrais être normal.
3: 35 femmes.
6: Désolé, mademoiselle, je vais devoir vous demander de m'accompagner au commissariat.
3: États. Deux évasions. Un seul homme.
0: Je sais que tôt ou tard, on va m'exécuter. Je ne veux pas mourir. Je ne vais pas vous raconter d'histoire. Je suis quand même humain.
3: Ted Bundy. Une histoire vraie.

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0: Est-ce que t'as l'impression d'avoir découvert ce qui était arrivé à maman le jour où elle a mis des mots dessus?
1: Pas vraiment. Enfin, peut-être que ça donnait des réponses, des clés, que ça rendait un sentiment latent concret. Mais je crois qu'on pressentait, on sentait, et que même si on n'avait pas toutes les clés pour comprendre, on savait. Je sais pas comment définir ce truc-là, qui fait que dans cette configuration-là, dans cette situation-là, enfant, on sent. Il y a aussi comment trouver de la légitimité à ressentir, à parler de quelque chose qu'à la base, on n'a pas vécu, mais qu'on a ressenti.

0: Oh, regarde. Je crois que sa pellicule a cramé.
1: Donc là, c'était les copains. Après, il y a la rencontre.
0: Voilà. Il est là, le mariage.
1: Voilà.
0: T'as vu le beau gosse?
1: Putain,
0: oh, j'aurais trop aimé qu'il y ait du son.
1: Fais des pauses régulièrement que je vous dise qui est qui. Stop. Mais mère Nelly, bon, avec sa démarche, on la reconnaît. Carmen, vous avez vu comment elle est? La petite, là.
2: Ouais, elle est là.
1: Vas-y. Lolé, à droite. Et il doit y avoir Henri aussi.
0: Ah, il est derrière. Je l'ai vu, avec ses lunettes. Voilà. Celui-là, ouais.
3: Depuis plusieurs années, avec ma sœur Fanny, on cherche à comprendre.
1: Il est là, hein.
0: Ouais, ouais.
1: C'est lui, hein.
0: Tirage de l'angle.
1: Vous avez vu comme il est grand?
2: Bah, au moins, vous voyez qui c'est.
0: Ouais, mais...
1: Vous l'avez jamais vu, en fait.
2: Non. Non,
0: ouais, mais...
1: Il est grand avec des yeux bleus. Il est grand avec des yeux bleus.
0: J'ai pas l'impression d'avoir découvert son visage.
2: Moi non plus.
3: On sort les archives, les films et les photos. On dépoussière l'arbre généalogique.
0: C'est qui à côté? C'est Papy? Oui.
1: Bah, je crois que c'est Papy, oui.
3: Démêler les nœuds, défaire les silences, rapiécer les souvenirs.
1: En fait, il est pas si grand que ça.
0: Et bah, Papy Louis, il fait la même taille.
1: Bah ouais. On avance.
2: Oh, le beau bouquet.
1: Ça, c'est dans le, bah, les escaliers de la maison, hein, ouais. C'est le jardin que vous connaissez. Hein.
0: J'ai toujours une photo de
1: toi. Il y avait Anna. Ah, c'est le chat.
0: Après, avec le bouquet de fleurs.
1: Je l'ai plus jamais vu. Mais c'est moi, je connais ça. C'est là que je suis allée quand j'étais petite, moi. C'est Moracar. C'est Moracar et dans les terres, mais c'est vers Alicante et tout ça.
3: Réinvestir les paysages de son enfance pour circonscrire le terrain miné.
1: On zappe à vous?
0: Si tu veux, ouais.
3: Identifier la bombe, dépasser la honte et apprivoiser le flou.
1: Parce que si je regarde 76 machin, je risque d'aller gerber, donc ouais.
3: On cherche un point de départ pour remettre l'envers à l'endroit.
1: Alors...
4: T'avais quel âge la dernière fois que t'allais en Espagne?
1: Alors, je pense que j'avais 4 ans et demi.
4: Et tu te souviens de quoi de ce voyage?
1: Je me rappelle du camping, je me rappelle du chemin de là où on faisait la vaisselle jusqu'à la tente. Je me rappelle du petit chemin qu'on prenait pour aller à la plage. C'est très clair, mon jeu.
3: Ce sera l'Espagne. On partira pour Moracar, notre mère, ma sœur et moi.
1: C'est pour ça, Moracar, moi.
3: Sur les traces d'un été heureux.
4: Bah, ça peut être ça, le truc.
3: Celui juste avant que ça ne commence.
5: Tu veux bien mes danettes, là?
0: C'est bon.
5: Je vais parler, on entend
1: rien. Si, si.
6: Si, si, on t'entend.
5: Non.

j'ai été plongeur des mineurs pendant 14 ans. Durant ces 14 ans, on a dû effectuer des missions de déminage en France et un peu partout dans le monde. Alors les durées sont variables. En France, ça dure 1-2 jours. Et sinon, à l'étranger, ça peut aller jusqu'à plusieurs mois. Sous l'eau, il y a encore une quantité très importante d'engins explosifs. Le temps d'une carrière, on en démine un certain nombre. Mais c'est tellement infime par rapport à tout ce qui a été largué que...

À la limite, c'est la plongée le plus dangereux, plus que le déminage, quoi. Parce que t'es dans l'eau, c'est pas ton élément naturel. Ça reste un élément hostile. Donc le moindre petit pépin, ben, ça peut vite prendre des proportions très graves. C'est pour ça qu'on s'entraîne beaucoup, beaucoup, beaucoup, tous les jours, pour que ben, les gestes qui vont nous permettre de survivre, entre guillemets, ben, ce soit des réflexes. Quoi. Tu réfléchis plus quand t'es en détresse, tu réfléchis plus.

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2: Bonjour, mère.
3: Ça va être mouillé.
2: Ça te fait bizarre de revenir
3: Ouais, là, ça fait un peu bizarre, ouais. 50 ans.
4: On va aller où la boutique de...
5: Ben, je pense qu'il faut qu'on aille dans la station Alamo.
6: Vu que c'est là que j'ai réservé.
7: Hola, buenas, ¿qué tal?
5: Hola, buenas.
7: Adelante.
5: Gracias.
7: Ella me tenía reservado con nosotros.
5: Sí.
7: Esto por aquí.
5: Gracias.
7: Y les voy a enseñar el coche, ¿vale?
5: Vale.
7: Adelante.
5: Vamos.
3: À Morata, voilà. Oui. Ou à la plage, parce que c'est pas à la mer, Mouraka, c'est un petit peu au-dessus.
5: On pose nos sacs et on file à la mer, non?
3: Ouais.
5: T'es prête à noter l'adresse où on va? Peut-être avant.
3: Si. Dès que tu peux faire sur le truc, maman, tu peux faire directement sur la
5: Deux page. Minutes. Non, je ne veux pas. Vas-y.
3: T'aurais le GPS là?
5: Oula, mais on est obligé de tourner là.
3: On va le faire comme ça, comme des touristes.
5: Ça va, José ? Vous avez confiance ?
3: Oui.
5: Bah, on n'a pas trop le choix.
3: C'est pas faux.
5: Je suis habituée quand même à une conduite plutôt sportive. C'est que toi et la route, ça ne fait qu'un.
3: Je vais où, Fanny, là, s'il te plaît?
8: Mais j'allais,
3: c'est orange.
8: Oui, j'allais dire après le feu.
3: Faut que tu anticipes avant les feux, Fanny.
8: Oh, mais alors j'ai pas commencé à m'engueuler parce que je suis le pire copilote de la Terre. Alors on va s'engueuler,
3: c'est
8: d'accord. Donc là, c'est prochaine à droite.
3: Il y a des gros bateaux de transport à passagers en face, des gros machins. Gros trucs à quatre étages.
9: Donner une date à ce truc-là, j'arrive pas trop à savoir. Je devais avoir ouais, 12-13 ans.
10: C'était ou une fin d'après-midi ou un début de soirée.
9: Donc toi, t'étais sur le tabouret le plus à droite, maman au milieu et moi plus près de l'escalier.
10: Vous étiez tous les deux l'une à côté de l'autre, l'une à côté de l'autre.
9: Pour moi, t'étais dans la cuisine face à nous. Je crois que maman était au milieu.
10: Et j'ai l'impression qu'on était côte à côte sur ce tabouret, mais que maman était de l'autre côté du mur. Peut-être j'étais de l'autre côté, mais moi j'avais l'impression d'être avec vous. Je sais plus si j'avais mis physiquement cette distance du passe-plat entre nous. Et que y avait un peu, j'ai un peu une image de elle faisait les 100 pas, en sachant qu'elle s'apprêtait à lâcher une bombe.
9: Et puis, bon, bah elle nous a dit... qu'il fallait qu'elle nous parle, quoi, qu'elle nous parle de quelque chose.
10: Vous étiez très sérieuse parce que je vous ai dit, il faut que je vous dise quelque chose. Enfin, très sérieuse. Oui, vous sentiez que c'était important. Je me demande si on n'était pas en train de faire comme on a toujours fait, petite, toi et moi, de se toucher les pieds pour avoir un contact physique et rester en communication... tactile, discrète derrière le comptoir du bar. Et j'ai essayé de prononcer deux phrases simples en vous disant je ne vais pas bien parce que lorsque j'étais petite, mon grand-père n'était pas gentil avec moi.
9: Son grand-père était méchant avec elle quand elle était petite.
10: Voilà, mon grand-père me faisait du mal quand j'étais petite. Si vous avez des questions... vous pouvez m'en poser.
9: Poser des questions. Enfin, la possibilité était offerte. Après, c'était à vous, au moment où vous le souhaitiez, de faire la démarche
10: Ou pas, quoi, je pense.
9: Et je crois qu'on a compris. On avait déjà compris.
10: De mémoire, on n'avait pas posé de questions. Mais c'était le... Ça faisait partie de ma démarche de l'annonce. C'était que je me promettais qu'il arriverait jamais quelque chose de pareil à mes enfants. Mais ça, je voulais pas dire. Toi, t'as entendu une promesse?
2: Je sais pas si elle nous a fait la promesse ou nous a demandé de faire la promesse ensemble de, à partir de maintenant, il y aura plus de mensonges, on se dira tout et on garde pas les choses pour soi parce que ça abîme les gens.
9: C'est vrai que je l'avais pas comme ça en mémoire, mais c'est vrai qu'il y a eu ce truc de promesse, de briser le silence et de plus jamais reproduire ça.
10: Exact. J'ai cité la troisième phrase.
9: Je m'en souviens maintenant.
10: Je crois que quand j'ai prononcé cette troisième phrase, j'étais à l'intérieur très en colère et j'ai dû vous le dire, pour le coup, de manière moins douce. Et que c'était, il n'y aura plus jamais de mensonge dans cette famille, on se dira la vérité. Voilà, c'était plutôt quelque chose de réactif.
9: Et... Voilà, je crois que c'est ce qui me reste de cette discussion et de ce moment-là.

fréquemment on se retrouve dans des situations où on n'a absolument aucune visibilité. Il suffit qu'on mette un coup de palme, on déplace décidément, on voit rien, en fonction de la profondeur. Il n'y a plus de lumière, donc voilà, tout se fait à tâtons. On intervient aussi sur ce qu'on appelle le domaine maritime, en particulier l'estran. Donc c'est les plages. Et à cette occasion, il arrive régulièrement qu'on doive intervenir sur les côtes parce que des personnes ont trouvé des engins. Très souvent, ce sont des civils. Ces civils que, dans notre jargon, on appelle les inventeurs. Voilà, donc on part avec une équipe de... On est quatre. Donc il y a un chef de mission, un ou deux, ça dépend de l'ampleur de la découverte. Et puis, on part avec le Zodiac, les explosifs, les artifices. Et puis après, on intervient... On vérifie que ce soit bien un engin explosif. Et puis après, on pose du plastique, on pose nos étaux, puis on fait tout péter, quoi.

0: On peut rouler à 130 ou non, toujours pas. Ah si. Pardon. Voilà. Mais là, ça, tu, plus le décor change, là. On peut faire 140, 135. Ça va.
1: Pas 138 là.
0: Pas 138, pardon.
1: On n'a rien senti.
0: C'est là.
1: C'est le petit chemin.
0: Bah ouais. Qui me paraît plus large là. Et c'est le camping. Mais c'était pas ça. Mais on devait aller plus loin alors. Comment il s'appelle?
1: Il y a écrit camping El Cantal, bar, restaurante et venta de hielo. Ils vendent de la glace.
0: Oui, on allait chercher la... Bah c'est dingue, ça veut dire que ça n'a pas changé. Je sais pas ce que ça me fait, mais ça me fait.
1: On laisse le camping derrière nous. T'as envie de quoi là?
0: De pleurer.
1: Je vais t'asseoir dans le vent. Ah, ça me
0: semble. Non, j'ai envie de tracer. Ah, mais la musique.

0: Je vous en ai parlé déjà ?
1: De quoi ?
0: De moi, ce qui a fait que tout remonte. Un soir de décembre, veille, ben, jour de vacances scolaires, donc cette année-là, à l'école, j'avais une classe de CE2. Et donc, c'est l'heure de l'accueil des enfants le matin. Sur la cour, on fait les 100 pas avec la collègue avec laquelle j'étais de service. Et elle me dit que cet élève-là en question, son élève de CP, donc de 5-6 ans, ne serait pas là parce que le grand-père a été arrêté pour agression sexuelle sur elle. Ça m'a... Je sais pas comment dire. C'était le début du tsunami, sauf que j'ai chanté le tsunami pendant 10 jours. Quand j'ai entendu ça, je me suis dit, tu craqueras quand tu n'auras plus les enfants. Et là, c'est monté. Et physiquement, ça explose, quoi. Tout ton corps explose, quoi. Et là, tu sais pas comment gérer ça. C'est vraiment des orteils à la tête. T'as tout qui remonte. C'est-à-dire que toutes les images, j'y croyais et je les voyais. Bah, la boîte était de mémoire était ouverte.
1: T'avais jamais eu de réminiscence
0: Si.
1: Avant.
0: Mais je me disais que j'étais complètement folle, que c'est parce que peut-être je me faisais des films. Mais depuis, il y a eu de nouvelles images, donc qui sont très claires. La dernière fois, c'était assez récemment. C'était, je suis allée faire les courses, pose les sacs de courses, je commence à déballer, ranger, et je sais pas pourquoi, c'est revenu. Il y a un autre... Et voilà. Et là, tu tapes dans les murs et tu cherches une bouteille. Non, d'abord, tu te dis, bon, on va faire ce qu'il a dit, l'hypnothérapeute va te calmer. Puis des fois, c'est trop, tu peux pas. Et c'est pour ça que dans ces cas-là, je pense aux copines qui ont mis fin à leur jour pour les mêmes raisons. Mais ça, je t'avais dit une fois, je crois. C'est pour moi, il y a pire encore, si. Qu'on me demande de me taire. Au moins, le père, il savait. Je veux dire, il y a eu cet épisode où mon père a défoncé, a priori, la porte de la salle de bain dans laquelle ma cousine et moi étions enfermés avec le grand-père. Et je pense que c'est peut-être après ce moment-là que mon oncle, le père de ma cousine, enfin sa famille, n'ont plus dormi à la maison ou passé autant de temps à la maison. Ils venaient, mais ils n'y restaient plus. Alors que mon père à moi, il m'y ramenait à chaque fois, deux fois par an. Donc.

0: 26 minutes. Hein. Et c'est depuis l'ouverture de la porte, donc.
1: Tu comptes me faire des blagues comme ça longtemps ?
2: Non.
1: Tu crois qu'on va me la faire à moi ?
2: Taro, tu m'as fait passer.
1: Je comprends.
0: On n'avait pas envie.
1: Donc je ne veux pas te déranger longtemps. Je voulais te remercier en fait. De quelque chose qui va te remuer.
0: Oui.
1: Mais je vais te remercier quand même.
0: D'accord. T'allais pas bien là. Non, je voulais un peu vider et savoir. Je me suis dit, c'est Kat, il va claquer.
1: Je comprends, papa.
0: Je pourrais jamais avoir les réponses, donc j'y suis là.
1: Je te remercie, papa, d'avoir défoncé la porte il y a 30 ans. De la salle de bain.
2: De quelle salle
1: de bain ? De chez toi.
2: Ah bon ? Et pourquoi tu me remercies ?
1: Il y avait qui derrière cette porte-là, papa ? Tu te rappelles l'avoir fait ? Un père très difficile, papa.
2: Hein ?
1: Tu avais un papa très difficile.
2: J'avais un papa très difficile.
1: Tu m'as protégé, papa. Tu te rappelles pas ? Tu te rappelles pas du tout ? Je pense que tu en avais parlé à maman parce que maman elle me disait toujours tu demanderas à ton père.
2: Parler de quoi ?
1: Je sais pas, j'ai besoin de savoir papa en fait, mais.
2: Je comprenais pas pourquoi ils sont fermés dans la salle de bain.
3: Didier ne comprenait pas pourquoi ils sont fermés avec vous. Après, ils
2: ont monté la porte.
3: Et après,
1: ça, c'est ce que ça fait, dit ça.
2: Il y a 30 ans.
1: Ben, je sais pas, moi, dans mon souvenir, j'avais 8 ans, donc non, il y a plus de 30 ans, il y a 40 ans. Plus de 40 ans.

L'avantage des chasseurs de mines et de leurs sonars, c'est que ça permet d'intervenir sur des zones très très vastes. Donc on est susceptible d'intervenir à n'importe quel moment, de jour comme de nuit. Soit tu es en train de faire de la paperasse ou de l'entretien de matériel, ou tu es en train de lire, ou tu dors. Tu es tranquille et puis boum, ça déclenche. Donc faut réagir vite. Et puis on te dit intervention plongeur, ok. Suivant ce qui a été défini, bah chacun s'équipe. On a beaucoup de matériel sur nous, donc on est très très lourd. On a déjà la combinaison qui est assez oppressante. Après on s'y habitue, hein, c'est une seconde peau comme on dit. Après t'as tout le matériel, donc t'as une brassière, t'as les bouteilles, t'as une ceinture de plomb, après tu mets tes palmes. Voilà, donc t'es un petit peu engoncé en surface. Par contre, dès que t'es dans l'eau, effectivement, ce poids-là, il disparaît, quoi. C'est une sensation quand même assez dingue. Sous l'eau, les sons sont... C'est comme des sons dans du coton. Et en même temps, ça se propage très très bien dans l'eau, le son. Donc tu peux entendre des choses qui sont très très loin sans jamais les voir.

0: Il y en a une qui a un gros sweat ou pas à me prêter?
1: Sûrement, oui. Tu veux quoi?
0: Tu as besoin de ton sweat?
1: Oui. Non, non, tu peux.
0: Ouais. Il est bon, c'est pas? Oui.
1: On aurait pu prendre plus, non, je l'avais dit. Avec l'alcool, ça va.
2: Mais on a pris 8 bières.
1: Mm-hmm. Prenez-moi des bouteilles de vin.
2: Enfin, oui, une bouteille de vin, c'est pas mal.
1: Ah oui.
2: Bah, si, c'est pas toute seule, oui.
1: Mais c'est à moitié de l'eau, hein. Je sais pas combien c'est, mais franchement, c'est pas
2: 11 degrés, je crois.
1: 11, tu crois?
2: Bah, c'est marqué sur la bouteille.
1: Ouais.
2: Bon, vas-y.
1: Non, vas-y.
2: Et il faut se rappeler quand même que lorsque vous étiez petite, à partir du moment même quand Léo est né, et ensuite dans la maison, je dormais avec un couteau sous l'oreiller, un outil, une matraque, un machin à côté de moi. J'étais toujours dans la crainte de l'agression et heureusement qu'à l'époque, il y avait une porte qui fermait l'accès à vos chambres. Moi, j'étais tout le temps dans toutes les nuits. Et moi, je vous protégeais. Oui. Si je dissociais, je vous protégeais. Que ce soit avant vous ou après. Mais oui, mais parce qu'autrement, je m'effondrais. Et heureusement, j'avais mon autre moi rigolo qui a envie de vivre et qui trouve la vie belle et qui est pleine d'espoir et qui voulait faire des enfants. Et heureusement qu'il y avait ça.
1: Et pour toi, ça, on l'a pas ressenti?
2: Ben, j'essayais. Je sais pas. Parce qu'elle peut être un lion, là, mais c'est moi qui défends tout le monde. Qui veut vous fight si on vous touche un cheveu. Donc vous êtes l'espoir en fait, mes enfants. Vous êtes nés de ma bonne partie. De ma partie, la vie est belle. Bon, ça aurait été bien si on avait une bougie.
1: De la lune.
2: Tu voulais de la lumière, ben je veux dire, t'as demandé la lune. J'ai demandé à la lune.
1: C'est ma beauté. Oh merde.
3: T'as rempli ton verre à l'envers aussi.
2: Ok. Allez, coupez, à demain.
3: On en est là.

0: Je sais pas si elle entend là, moi j'aimerais bien. Attends. Moi j'aimerais bien te parler de comment j'ai vu les choses hier et que j'ai écrit en m'endormant là. Je sais pas trop si elle entend, j'ai pas envie de. Parce que j'ai justement, j'ai envie de parler avec toi de comment amener certains sujets. Ce qui me gênerait, peut-être qu'elle. Bah, j'ai pas envie de la blesser, quoi, comme d'hab. Et que j'ai pas envie qu'elle entende cette discussion d'une oreille un peu toute seule, un peu à côté, parce que je pense que ce serait douloureux pour elle. Et c'est dur d'aborder ce sujet-là, parce que, ben, oui, c'était son goal ultime de nous protéger. Et comme tu l'as dit, comme je l'ai écrit hier, elle a pas su forcément, malgré elle, nous protéger d'elle, quoi. En fait, même, tu vois, depuis le début, depuis qu'on a commencé ce voyage, on reprend les choses depuis le début. Et il y a beaucoup de choses qui, dans la façon dont elle nous a éduqués, dans comment elle réagit, même quotidiennement à des petites choses, on entend pourquoi, on comprend pourquoi. Et du coup, on a tendance à se dire, vu qu'on comprend, où est notre place de lui dire, nous on a vécu ça de toi. Et c'est dur parce que faut lui réussir à lui exprimer ça tout en ayant conscience d'où ça vient et qu'il y a des choses qu'on comprend et que du coup c'est comme si on pouvait. C'est chaud.
1: On lui dit d'aller boire un café.
2: Ouais. Je vais voir ce qu'elle fait. Tu veux un café?
0: Non, je peux finir le mien. Mais je veux bien que tu chopes des feuilles.
2: Ouais.

0: Est-ce que tu crois qu'on peut essayer de lister clairement les indices qui avaient, malgré l'amnésie de maman?
1: C'est dur de démêler ce qu'on sait maintenant et ce qu'on sentait avant. Un premier indice, mais qui n'est pas forcément de l'ordre de notre éducation, mais plutôt de sa réaction. C'est la claustrophobie, c'est le fait de paniquer quand elle se sent enfermée. Je dirais ça.
2: Et toi?
3: Toujours vérifier que les portes soient bien fermées. Ou qu'à l'inverse, on soit pas enfermé et qu'on puisse ouvrir.
1: Checker les issues, quoi. Fallait pas être coincé.
4: La porte.
1: Ouais.
4: Les vagues. La clé. La salle de bain. Le ventre. La culotte.
0: En fait, la douleur liée aux violences sexuelles et toute la forme que peuvent prendre les symptômes post-traumatiques.
4: La maison.
0: Que ce soit
4: le corps.
0: Que ce soit la dissociation, que ce soit l'hypervigilance, que ce soit les comportements à risque, que ce soit le rapport à l'addiction.
4: Le silence. Le mensonge.
0: Les peurs.
4: Le sexe.
0: Qui sur le coup te semblent irrationnels et qui te saisissent.
4: La balançoire.
0: Les flashs d'images dans la tête de... Tu sais pas d'où ça vient, tu sais pas ce que c'est.
4: La petite robe jaune.
0: Les cauchemars, la méfiance, tout ça.
4: Le vertige.
0: Moi, j'ai le sentiment que c'était là.
4: La bouche.
0: Avant.
4: Les mains.
1: Moi, j'ai aussi le sentiment que c'était là avant les premières agressions.
4: La folie.
1: Que j'ai subie, que j'ai notifiée, en tout cas.
4: Le vent.
0: Moi, je crois que...
4: Les odeurs.
0: C'était même là, avant mes premiers rapports sexuels.
1: Moi aussi, mais depuis le début, quoi. Quelque chose qui était latent dans l'ambiance familiale.
4: Partout. Tout le temps.

0: oublier. Comprendre. Répéter. Redire. Savoir. Oublier. Apprendre. Oublier. Dire. Dire. Savoir.
1: Oublier.
0: Répéter.
1: Comprendre.
0: Redire. Oublier.
1: Dire juste.
0: Se taire.
1: Oublier.
0: Lutter.
1: Redire.
0: Dire.
1: Guérir.
0: Oublier.
1: Mentir.
0: Répéter.
1: Dire.
0: Oublier. Savoir.

En fonction de la taille de et le poids d'explosifs contenus dans l'engin, on doit définir des périmètres de sécurité. Tu dois même vérifier les cartes géologiques pour éviter de tomber sur une ce qu'on appelle une veine de roche, c'est-à-dire que t'as du granit et puis t'as une petite faille dans le granit, et cette faille, ben, il faut suivre jusqu'où elle va, jusqu'où elle remonte. Parce que quand tu déclenches ton explosion, t'as une onde de choc qui se propage, et si elle prend cette veine, eh ben, elle va aller jusqu'au bout pour s'échapper. L'onde de choc, les vibrations

0: Est-ce que, en devenant maman, tu as eu peur à un moment ou à un autre de porter trop de violence en toi parce qu'on t'en avait fait et de la reproduire d'une façon ou d'une autre et de faire du mal à tes enfants ?
1: Non, j'avais pas peur de porter, de faire violence ou d'autres atteintes, quelles qu'elles soient. Mais au contraire, moi j'étais. J'étais. Puisqu'on disait. Mais en plus, j'étais pas. Quand je vous ai eu, je n'étais pas encore en conscience de ce qui m'était arrivé. Mais instinctivement, j'avais ce comportement-là. Instinctivement, je vous ai mise en garde de multiples manières vis-à-vis de l'attitude possible de certains hommes, si jamais vous vous habilliez comme ça, si jamais vous mettiez du rouge à lèvres, si jamais vous mettiez. Enfin bref. Les noms portés à

0: Vous m'avez jamais vu craquer sur ce sujet-là. Vous vivant à la maison, vous ne m'avez jamais vu craquer sur ce sujet-là.
1: Non, mais on t'a connu craquer d'une autre façon.
0: Par sujet détourné, peut-être. Mais jamais j'ai explosé de colère, tapé dans les murs, picolé à non plus pouvoir ou crié ou je ne sais quoi et que j'aurais exprimé que c'était cette colère-là qui surgissait.
2: Comment dire ? En effet. Tu t'es jamais étalé dessus et tu l'as jamais pris pour source de ta colère et de tes craquages. Mmh. Mais ça n'a absolument pas empêché le fait que tu pètes un plomb. Et qu'on sache très bien pourquoi.
0: Mmh. Bah, je sais pas si vous savez pourquoi.
1: Bah, je crois que si. Enfin.
2: Je sais pas comment. C'est.
1: Je pense peut-être avoir un chemin pour y arriver. Je suis pas certaine. Attends, laisse-moi. Du coup, tu parles d'hypervigilance et tu parles de l'hypervigilance que tu nous as transmise parce que toi, tu étais hypervigilante. Moi, je crois que il y a eu aussi de l'hypervigilance, pas que par ce biais-là. Il y a eu une forme d'hypervigilance qui est arrivée aussi. Du fait de ne jamais trop savoir quand est-ce que tu allais briller ou craquer et quand est-ce que ça allait devenir violent, verbalement ou physiquement. Enfin, du coup, tu restes sur tes gardes parce que tu sais pas trop quoi, si ça va craquer. Mm-hmm.
2: Est-ce que tu te souviens, maman, de ta violence ?
0: On en a déjà parlé un peu, je ne m'en souviens pas beaucoup, non. D'autant plus que quand... Alors, en plus de... d'une violence sous-jacente du fait du traumatisme, il y avait la... violence sans doute due à l'état d'épuisement dans lequel j'étais quand vous étiez toute petite et enfant. Je ne sais pas si c'est à cause de ça que je ne me rappelle plus. Mais non, je ne me rappelle pas, non. Et là, je reste sans larmes. Mais parce que je... J'ai l'impression qu'on parle de quelqu'un qui n'est pas moi, en fait, donc je...
1: Et ça se voyait aussi dans tes yeux que c'était juste un moment à passer, parce que t'avais tellement... C'était tellement fort dans tes yeux. On pouvait rien faire contre ça, quoi.
0: Ouais, moi, ça m'inquiète, ce que vous me dites, parce que... Non seulement il y a la violence que je vous ai... Toi, j'allais mettre au conditionnel tellement que je vous ai porté, mais que je m'en... Je sais pas quoi.
3: Tu ressens quoi ? T'as besoin de quoi ?
0: Est-ce que... Elle s'est arrêtée à un moment, cette violence ?
2: Je me demande si la violence s'est pas arrêtée...
1: Quand j'ai commencé à frapper moi. Moi, c'est ça que je demande.
2: Est-ce que ça correspond pas au moment où t'as retrouvé les souvenirs et l'amnésie s'est rompue ?
1: C'est ça. Oui.
0: Pour moi, ce dont vous me parlez, de la violence envers vous, c'est... Par contre, je ressens cette violence, ressentais cette violence à l'intérieur de moi, ça, sûr, oui.
4: Est-ce qu'on fait une pause cigarette ? Mm-hmm. Enfin, moi, j'ai bien besoin de fumer une clope.
1: Moi aussi.

C'est un métier qui nécessite effectivement beaucoup d'absence, donc beaucoup de sacrifices, notamment au niveau familial, puisque ça permet, ça oblige à ne pas être là, à des moments où notre présence aurait été la bienvenue. J'étais déjà plongeur des mineurs quand tu es né. Donc jusqu'à ce que je quitte ce métier-là, en fait. J'ai été absent très très souvent à différentes périodes, donc... Toutes ces absences ont fait que, effectivement, j'étais loin de Fanny, de toi. Donc à chaque fois, forcément, je ratais quelque chose. Et le temps de revenir, le temps de se réadapter, de se remettre dans le bain familial, quitter cet esprit très particulier qu'on a sur les bateaux quand on est en vase clos à 50 personnes sur un bateau de 50 mètres. Moi, ça me prenait particulièrement du temps pour vraiment me remettre dans le bain. Et toi en particulier, un peu plus âgé, un jour tu m'as dit « Mais papa, tu peux pas comprendre, t'étais pas là. » Voilà. Donc ça remet en question et ça fait mal, mais bon, voilà. C'était ma vie à ce moment-là.

0: T'as l'impression d'avoir tout dit à maman?
1: Non. Et en même temps, oui, ah, je sais pas, c'est bizarre. Et toi?
0: Je sais pas trop. À la fois, il y a un goût de trop peu, et à la fois, je crois que je suis très content de poursuivre ce voyage en Espagne avec toi.
1: Bah, moi aussi.
0: Enfin, avec que toi, je veux dire.
2: Je peux vous dire mon état?
1: Oui.
2: Je suis pas bien du tout. Mais pas parce que pas pour des. C'est pas triste. Mais parce que je veux vous quitter.
3: Ben, on se doute parce que t'es toujours en avance et que la terre tard.
2: Oui. T'es un peu perdu. Mais c'est bizarre, hein. Et vous?
1: Bon, je crois que c'est bizarre pour tout le monde, d'ailleurs.
2: En tout cas, je sais pas. Mais oui, ça va faire bizarre de partir. Trop délicat ce petit chat.
1: Nina.
4: Oh, il est trop mignon, comment il fait ses patounes là.

0: C'était Apprivoiser le flou. Une création radiophonique réalisée par Léo Ligavant. Création musicale.
1: Je vais y arriver.
0: Éloane Durieux. Montage. Kabiria Chomel et Léo Ligavant. Mixage. Jeanne de Barcy. Une production Le Bruit et la Fureur, soutenue par l'Atelier de création sonore radiophonique et avec le soutien du Fonds d'aide à la création radiophonique de la Fédération Wallonie-Bruxelles. Un merci immense à ma petite sœur Fanny, acolyte hors pair de plongée en eau profonde. Un grand merci à ma mère pour la confiance qu'elle m'a accordée malgré les tsunamis et les tempêtes. Merci à mon père, qui n'a plus le mal de terre. Merci à tous les amis, sans qui on ne pourrait braver vents et marées, pour la tendresse et les échanges précieux.
1: Okay.
0: Merci à l'équipe de la CSR, Camille, Emma, Eric et Carmelo, et aux membres du Bruit et de la Fureur, Anaïs, Myriam, Caroline, Chédia, Cyril et Kabiria. Et merci à toutes celles et ceux qui ont permis la réalisation de ce projet.
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0: Police partout, justice nulle part. Ce slogan illustre bien le recul législatif de la France en 2026. Le 26 mai, le Sénat a adopté la loi Riposte destinée à lutter contre les rave parties, les rodéos urbains ou encore la consommation de protoxyde d'azote. Une lutte uniquement axée sur le sécuritaire, sans nuance, sans projet de prévention. Et dans une volonté toujours plus forte de l'État d'accroître sa surveillance généralisée et son contrôle de la société. Puis c'est en juillet que le coup de grâce a été porté par le gouvernement avec son projet de loi instaurant une présomption d'usage légitime des armes pour les forces de l'ordre. Le texte va plus loin que la notion de légitime défense. Lorsqu'un policier utilisera son arme, son tir sera supposé légal et justifié. Le policier sera davantage protégé. Le droit à la vie de tous, lui, en revanche, sera menacé. Dès lors qu'on s'opposera, dans une manifestation par exemple, on sera susceptible de prendre un tir potentiellement létal et la police n'aura plus à se justifier. La charge de la preuve s'inversera. Au lieu de demander aux policiers pourquoi il a tiré, il sera demandé aux enquêteuristes de prouver qu'il n'avait pas le droit de tirer. Et cette présomption de légalité déstabilise l'enquête à la base, car s'il n'y a pas de soupçon, il n'y a pas de garde à vue. Il n'y a pas de récupération de vidéo, pas d'analyse de la trajectoire de la balle. Les familles de victimes de violences policières crient au permis de tuer et à l'aggravation de l'impunité policière. Oui, la police n'a pas attendu ce permis pour tuer. On se souvient de Naël, Adama, Ziad et Bouna. La police est le bras armé d'un État de plus en plus autoritaire, qui surveille, contrôle et punit pour assurer son maintien. La prison en est l'outil principal. Et avant la case prison, la garde à vue est une étape incontournable de l'appareil judiciaire. Tout de suite, dans le commun des vivantes, on écoute une histoire de garde à vue à deux voix qui s'inscrit dans le mouvement de désobéissance civile Dernière Rénovation et la lutte pour des logements dignes.
1: Je m'appelle Jeanne, j'ai 31 ans, j'habitais à Paris, j'avais 28 ans quand du coup j'ai vécu cette nuit en garde à vue et c'était arrivé suite à une de la désobéissance civile avec Dernière Rénovation. C'était un mouvement en faveur de la rénovation énergétique des logements et qui du coup organisait plusieurs types d'actions de désobéissance civile pour interpeller le gouvernement pour que celui-ci prenne des mesures plus importantes sur ces sujets-là et notamment pas mal des actions qu'ils ont pu mener, c'était des blocages de routes. Et nous, du coup, c'était un blocage en ville, dans Paris. Donc un peu spécifique par rapport à d'autres blocages qu'ils avaient pu faire plus sur des autoroutes ou des périphes.
2: Moi, c'est Louise. Je suis originaire des Landes. J'habite dans les Landes. J'ai 24 ans, presque 25. Mon année de résistance civile, c'était 2022. Et donc j'ai fait une action en juillet, une action en août. Et après, deux actions en décembre, quatre gardes à vue. Et après, j'ai eu un procès novembre 2023. Et donc, j'étais à l'étranger quand j'ai commencé à entendre parler de cette campagne, notamment parce qu'ils faisaient des interruptions d'événements sportifs comme Roland-Garros et des blocages de périph' assez impressionnants. Et du coup, j'avais commencé à m'investir en les aidant pour... de la mobilisation, donc appeler des gens, relancer des gens. Et donc je suis rentrée en France et j'ai suivi les différentes formations et très peu de temps après j'ai fait ma première action de blocage dans les Alpes. S'en est suivi d'une autre près de Toulouse, vers Auch, et s'en est suivi une autre à Paris avec Jeanne, et s'en est suivi une dernière, toujours à Paris, sur un blocage de périph.
1: J'avais déjà fait un petit peu de désobéissance civile, mais c'est la première fois que j'allais aller vers une action aussi impliquante, on va dire. Donc on s'était décidé avec un très bon ami de l'époque à se lancer ensemble pour faire cette action. Moi, c'était un moment où je faisais pas mal d'éco-anxiété. C'était au moment de la 69... Je me sentais très démunie et c'était le moment où j'avais vu les premières actions de DR, donc de Dernière Rénovation. Et du coup, on avait assisté à une première réunion publique.
2: C'est un peu poser les bases sur qu'est-ce que c'est que cette campagne, comment on fonctionne, quelles sont les valeurs, qu'est-ce qu'on a envie de défendre, pourquoi on le fait, qui était déjà assez mobilisateur parce que ça faisait un état des lieux sourcé de où est-ce qu'on en était. Ça s'appuyait sur le rapport du GIEC, sur la Convention citoyenne pour le climat, qui était assez récente à ce moment-là.
1: Puis l'étape d'après, c'était une journée de formation à la désobéissance civile, où là, on était à la fois formés sur et le type d'action, enfin ce que ça allait impliquer de faire cette action-là. On nous montrait des vidéos d'autres actions, la garde à vue, qu'est-ce que ça allait impliquer, parce qu'on savait qu'on allait finir en garde à vue.
2: On voit l'historique de ce que c'est la résistance, comment ça se passe dans les autres pays. Et c'était assez chouette de voir le déroulé, de se dire qu'on a des droits, qu'on ne peut pas être bougé si facilement. C'est très pénible de bouger quelqu'un qui n'a pas envie de bouger. Et le pouvoir justement de bien s'organiser pour faire le plus de perturbations avec le moins de personnes.
1: Il y a deux types de rôles sur cette action-là. T'avais vraiment des bloqueuses qui sont sur la route, assis sur la route, qui vont bloquer les automobilistes pour les empêcher de passer. Et t'avais la posture, le rôle de désescaladrice, où là, c'était tu vas être là, mobile pour, s'il y a un début de violence et de colère des automobilistes ou des gens autour, pouvoir désamorcer ça et pouvoir du coup permettre aux bloqueuses de rester le plus longtemps possible assis sur la route.
2: Les bonnes conduites à avoir pour être le plus passif, de devenir un peu imperméable à tout ce qui va nous arriver, parce qu'on va être face à, typiquement sur une action d'un périph, il y a quelqu'un qui est arrivé avec un jerrycan d'essence et il faut être stoïque et se dire ça arrive, j'ai le droit de partir, je peux partir à tout moment, si je me sens en danger je pars, ou alors je reste là, je réponds pas, c'est quelque chose qui est en train de m'arriver et c'est ok, et d'arriver à se construire un espèce de petit soi intérieur pour se dire que on fait ça pour ces raisons là et ça va arriver, de se mettre dans une position la plus confortable possible et d'attendre.
1: On nous demandait un peu de nous positionner sur qu'est-ce qui était pour nous de la violence ou pas. Et du coup, est-ce qu'une action de ce type, pour nous, c'était violent ou non, par rapport à d'autres types d'actions? Et après, on avait aussi toute une partie où là, on faisait vraiment de la mise en situation. T'en avais certains qui jouaient les automobilistes, d'autres qui jouaient les bloqueurs, bloqueuses, ou des escaladeurs, des escaladeuses. Et du coup, d'être confronté, qu'est-ce qui se passe si, par exemple, il y a quelqu'un qui arrive en nous disant « ma femme est enceinte, elle va accoucher, qu'est-ce qu'on fait ?» Qu'est-ce qui se passe si on arrive en nous traitant de tous les noms, enfin, vraiment, les différentes situations qui peuvent arriver. On avait un brief, gros brief juridique aussi sur, une fois qu'on est en garde à vue, quelles vont être toutes les étapes. Et l'avantage, c'est que comme Dernière Rénovation était habituée à faire ce type d'action, en fait, c'était toujours à peu près dans les mêmes commissariats qu'on allait aller, à peu près le même type de requête qui allait être faite. Et on avait des témoignages de gens qui étaient passés par là pour nous dire voilà ce qu'on va vous dire, voilà ce qu'on va vous demander, qu'est-ce qui est obligatoire, légal de donner comme information, et à l'inverse, ce qui peut être une tentative de vous désarçonner et d'avoir des éléments en plus sur vous qui peuvent jouer derrière sur la sanction. Les personnes avec qui on allait faire l'action la veille au soir, et on avait préparé l'action le matin avant de partir dans la rue pour mettre en place l'action. On savait pas où ce serait, à quelle heure, avec qui, le but étant que justement pour que l'action soit pas désamorcée, que les forces de l'ordre arrivent le plus tard possible, en fait le moins de personnes possible sont au courant. Et on a su vraiment juste le matin, quelques heures avant, quand on a été vraiment briefé et que là on a fait l'entraînement de ok, voilà qui va rentrer à tel moment sur la route, c'est à ce moment-là qu'on a su, vous, ça va être rue des Archives, à deux pas de l'hôtel de ville. Quand on est arrivé, en fait, on s'est rendu compte que quelque chose qui avait été mal anticipé, c'est que c'était majoritairement des voies de bus sur la rue des Archives. Du coup, c'était pas terrible. Enfin, il y a eu une vraie question de est-ce qu'on annule l'action ?
2: Il n'y a pas de voiture, c'est chaud. On va pas rien bloquer, c'est trop nul.
1: Et finalement, on a changé, du coup, une fois sur place, le plan de l'action. Donc ça, c'était un petit peu stressant.
2: Et de bloquer les deux rues, une rue perpendiculaire à l'autre, ça faisait que toutes les voitures sont venues dans la rue principale et que du coup, on faisait un gros blocage.
1: Donc on a séparé le groupe.
2: et moi j'étais dans le groupe de deux, où on s'était trop mal enchaîné d'ailleurs, on avait mal géré, on devait s'asseoir dans une certaine position, et en fait c'est mal enchaîné, du coup on avait nos bras qui étaient complètement empêtrés.
1: Et on a lancé l'action donc avec les bloqueuses, on était deux escaladeuses. On était une petite dizaine, sans compter des médias activistes qui étaient présents mais qui n'étaient pas identifiés à l'action. On n'avait ni carte d'identité, ni téléphone, on avait juste un peu d'espèces et un ticket de métro. Il y a eu quelques moments assez angoissants. En fait, les bloqueurs étaient enchaînés entre eux pour justement faire aussi durer plus longtemps l'action, plus longtemps l'interpellation. Du coup, il y a un motard qui voulait absolument passer entre deux bloqueurs alors qu'on pouvait lui faire de la place sur le côté.
2: Et c'était assez impressionnant parce qu'on était collés à un passage piéton, donc on était au milieu des gens. Des gens qui comprenaient, des gens qui comprenaient pas, des gens assez agressifs. Et ce qui était très chouette, c'est qu'on bloquait que des rues de gens qui avaient énormément de sous. Et moi, ça me faisait plaisir. Il n'y avait pas d'urgence, en fait, qui passait à cet endroit-là. Ce qui est moins le cas sur des périphes ou quoi. En fait, s'il y a une urgence, on ne passe pas par ces rues-là. J'étais hyper à l'aise à dire aux gens, bah, en fait, vous n'êtes pas pressés. Enfin, ça va durer 45 minutes.
1: C'est une sorte de moment suspendu où entre l'adrénaline et la perception du temps est complètement distendue, mais je crois qu'in fine l'action a duré quasi une demi-heure, enfin qu'on a bloqué une heure. Donc c'était un long blocage, et après au moment où la police est arrivée, bah là nous la consigne a été assez claire, c'est à partir du moment où les CRS arrivaient, on s'asseyait.
2: Il y a des super images de cette action où il y a les 5-6 personnes qui bloquent dans la rue. Et on voit les 40 flics qui arrivent derrière, tout en noir, cagoulés, machin, et qui viennent nous sortir.
1: Et là, je m'étais mise vachement dans la concentration de je reste stoïque face à ce qui se passe, où il y a 4 robocops qui me saisissent, où là, pour le coup, j'avais beau faire tout le poids mort que je voulais, bon, je faisais pas trop le poids. Et donc, on a été mis sur le côté, et où là, on savait que la consigne, c'était globalement de rien dire. Le but, c'était de se faire emmener, donc, et pas de repartir avec une amende ou...
3: Commence à nous poser quelques questions sur qui on est, machin. Et tant que on n'est pas notifié d'être en garde à vue, on n'a pas à répondre de quoi que ce soit. Et après, ils nous notifient notre garde à vue. On nous donne l'heure. Ça, c'est une obligation légale de savoir à quelle heure on est entré, parce que on peut rester que 24 heures en garde à vue. Donc, c'est important de savoir quand est-ce qu'on est entré, parce que ça indique à peu près à quelle heure on va pouvoir sortir.
2: Il y avait une espèce d'euphorie générale de bon bah c'est fait, maintenant on est parti pour 10-20 heures avec les flics. Ok, c'est bon, on est lié par un truc fort.
1: On savait qu'on partait vers un commissariat.
3: Dans le 13e arrondissement, parce que c'est là où ils emmènent les gens qui font des infractions au code de la route. Et c'est un petit commissariat. Qui est assez cool parce qu'il est chauffé et qu'il n'est pas très grand, donc on peut s'entendre, on n'est pas très loin, on peut se recroiser.
1: Et donc là, pareil, on attend tous les uns les autres de passer, où là, c'est le moment, une fois que tu es au commissariat, bah, tu vas vraiment rentrer en garde à vue, décliner ton identité, donner les coordonnées de quelqu'un que tu connais. On avait tous le numéro d'un proche ou qu'on avait appris par cœur ou qu'on s'était noté. Et ce proche-là avait les coordonnées de quelqu'un au sein de la campagne qui allait du coup répertorier « Ok, un tel est rentré en garde à vue à telle date, telle heure » pour pouvoir organiser aussi ce qu'on appelle la « gave up », c'est-à-dire le soutien de sortie de gave. Donc tu as des gens qui sont tout le temps à la sortie du commissariat à partir du moment où tu rentres en garde à vue pour être là pour t'accueillir quand tu sors.
3: Ils nous fouillent, ils nous prennent tout ce qu'on a sur nous qui n'est pas nos vêtements. Donc on n'a pas le droit d'avoir de chaussures. Ils prennent les bijoux, les boucles d'oreilles, les montres... Et ils nous donnent une fiche aussi avec la liste de tout. Et c'est important de checker ce qu'il y a bien dessus parce qu'il y a déjà eu des vols d'argent. Ou aussi de faire marquer que les chaussures ont des lacets parce que des fois ils piquent les lacets parce que ça, c'est embêtant et que voilà. Et ensuite on est mis en cellule. Donc là ils étaient obligés de nous séparer en deux groupes parce qu'on était beaucoup et les commissariats c'est pas du tout fait pour accueillir beaucoup de monde, ce qui est cool à savoir. En fait, là, on était une dizaine, et c'est déjà beaucoup. Et donc, ils peuvent pas emprisonner tout le monde. C'est un pouvoir du fait de le fait d'être nombreux. La garde AF commence. On nous donne une couverture et un matelas, en général, plus ou moins propre.
1: J'ai un souvenir d'une première cellule dans laquelle ça sentait un peu la pisse. Et j'étais avec une des filles avec qui on était ensemble. Et là a commencé la longue attente. Mais comme on était à deux, on a pas mal discuté. Et on se connaissait finalement très peu parce qu'on s'était rencontrés la veille au soir. Donc on a pas mal parlé de nos vies, mais de sujets qui n'avaient rien à voir avec l'action.
3: De pas parler de ce qui vient de se passer pour pas donner d'infos, parce qu'il y a des micros dans les cellules.
1: Donc on a un repas le soir, donc toujours dans la cellule. On bouge de cellule à un moment. Nous, on était dans une cellule où la lumière s'était pas éteinte de la nuit. À un tel point qu'à un moment, je m'étais dit, bon bah là, je me couche, j'enlève mes lentilles, même si je vois très mal sans.
3: On n'a pas de toilette dans la cellule, donc il faut demander pour aller aux toilettes, il faut demander pour avoir de l'eau. Et on ne nous écoute pas forcément, voilà, c'est pas systématique qu'on nous donne de l'eau, c'est pas systématique qu'on nous aime aux toilettes. Mais comme on n'a rien à faire, bon bah on attend et puis voilà. Un policier vient nous chercher un par un pour nous amener un officier de police judiciaire, OPJ, pour faire une audition. Donc il nous pose des questions sur qui on est. Ils nous ont fait passer à 2h du mat. Ils font exprès qu'on se croise pas à ces moments-là parce que c'est pour maintenir un stress et qu'on soit, un peu dans l'atmosphère du commissariat. Et donc là, on se retrouve face à un officier. Donc c'est assez impressionnant. Là, t'as vraiment l'impression d'avoir fait une bêtise.
1: Une fois qu'on redonne notre identité, ils commencent à me poser des questions. Donc là, j'étais là avec le speech classique de « j'ai rien à déclarer ». Eux, ils étaient hyper blasés parce qu'en fait, ils commençaient à bien connaître Dernière Rénovation. Donc on sentait qu'ils en avaient un peu marre de poser les mêmes questions.
3: Je connais à l'avance ce à quoi j'ai l'obligation de répondre et ce à quoi j'ai aucune nécessité de répondre. Donc ce qui est nécessaire de répondre, c'est la petite identité, ce qu'on appelle. C'est nom, prénom, date de naissance, lieu de naissance, adresse. À chaque fois, ils vont tenter des questions sur notre emploi, sur notre situation familiale. Et ça, il n'y a aucune obligation de le donner. Et même, c'est mieux de ne pas le donner parce que comme ça implique le moins de gens possible. On a un droit au silence, en fait.
1: Ils ont commencé à me faire croire, ça c'était un peu absurde, à me dire « mais vous avez une alliance dans vos affaires, non ?» Je redis « j'ai rien à déclarer ». Ils appellent... un gars, je pense que t'as quelqu'un qui est avec tes affaires pour dire tu peux fouiller dans les affaires de X qui n'est pas une alliance. Enfin, tu sens un peu les mini tentatives de désarçonnement, on va dire.
3: On a le droit, avant l'audition, de faire un appel à un avocat. On a le droit de faire un appel à un proche. On a le droit de connaître aussi pourquoi on a été arrêté. Ça influe sur les charges après qui passent sur nous. Moi, j'ai déjà vécu une autre action où on avait une personne avait des fumigènes dans son sac et elle avait été mise en garde à vue pour entrave à la circulation et port d'armes. Donc, ce qui est pas la même chose qu'une entrave à la circulation. À la fin de cette audition, ils nous disent de signer le papier. Donc, moi, je décide de jamais le signer parce qu'en fait, il y a des... souvent, l'OPJ va nous demander est-ce que vous êtes en couple ou marié ? Et en fait, quand moi je dis je n'ai rien à déclarer sur cette question, par défaut, ça marque célibataire. Ce qui n'était pas forcément le cas à l'époque. Et du coup, bah, c'est faux. Donc je ne signe pas parce que c'est faux. Et donc c'est justifiable. Il faut bien relire avant de signer quelque chose. Ça peut nous être reproché après. L'OPJ, moi, me répétait systématiquement que c'est obligatoire, que j'allais être poursuivie si je signais pas. Donc c'est une vraie pression. Mais encore plus maintenant, je sais que ça change rien. La signature, c'est un vrai truc qui nous engage, qui prouve qu'on a fait quelque chose, qu'on n'a pas fait quelque chose. Alors que si on signe pas, bon bah c'est un papier auquel on n'est pas forcément rattachable, en fait.
1: Et après, prise des empreintes, prise de photos. Ça, je sais que c'est quand même un moment où je m'étais dit c'est frustrant de savoir que du coup t'es dans les fichiers de la police et on a refusé, on avait été briefé pour refuser la prise d'ADN.
3: Parce qu'en fait l'ADN c'est pour les crimes et ce qu'on vient de faire c'est un délit et c'est une notion assez importante. Moi je suis pas une criminelle et donc à aucun moment je dois donner mon ADN.
1: Et après retour en cellule. Et là, on a attendu. En fait, ils nous ont vraiment gardé le max du max du max, quasi 24 heures. Et là où il y avait un peu un suspense, c'était qu'est-ce qu'on allait avoir comme sanction à la fin ? Parce que t'as le procureur qui choisit ce qu'on te dit au bout.
3: Et donc cette garde à vue, elle a été un peu spéciale parce que moi, à la fin de la nuit, on m'a changé de commissariat. J'ai pas trop compris pourquoi. Il y avait que moi sur la dizaine de personnes qu'on était qui a été changée de commissariat. Et j'étais la seule à avoir fait des actions avant. Donc moi, j'explique peut-être ça par ce biais-là, où ils m'ont changé de commissariat pour pas que je parle avec les autres, ou alors parce qu'ils étaient en train de peut-être prendre une décision. J'ai jamais eu la réponse. Mais j'étais amenée dans le commissariat du 12e arrondissement et je me suis dit waouh, c'est beaucoup moins fun. Enfin, il est énorme ce commissariat. Donc là, on arrive dans un dédale de cellules et donc on me donne une couverture vraiment sale, pas de matelas. Et j'entre là-dedans, il fait hyper froid et je suis toute seule dans la cellule. C'est que des cellules individuelles dans un énorme couloir. Et c'est pas chauffé, il y a de la lumière super blanche qui s'éteint jamais. Et je reste là peut-être 3-4 heures. Et on me ramène, je pense, vers 11h, midi, au commissariat du 13e. Et je retourne pas en cellule. Là, ils me remplissent juste les papiers. Ils me donnent le papier du rappel à la loi avec une convocation. Je connais plus le nom de la procédure, mais en gros, on passe devant quelqu'un qui va nous mettre une amende. En général, c'est 400 euros et on a le droit de refuser ça et d'aller en procès ou d'accepter de payer. Et donc là, on sort tous en même temps. Et donc, il y a des gens qui nous accueillent avec plein de choses. Du chocolat chaud avec des petits pains, des machins. Et après, on s'en va tous au QG de la campagne. On reste ensemble peut-être 2 ou 3 heures pour parler de ce qu'on a vécu. Là, on est libre, on parle de tout. On revient sur ce qui s'est passé, on apprend comment s'est passée la garde à vue des autres. On rigole, il y a beaucoup d'émotions. Il y a des gens qui pleurent, qui déchargent un peu ce qu'ils viennent de vivre.
1: Et ça, ça a été un moment, moi je me souviens, mais exceptionnel en termes d'émotions. Et je me rappelle que ça m'a apporté une bouffée d'espoir et de joie de me mettre en action et de voir que d'autres personnes étaient prêtes à s'impliquer et à mettre leur corps en fait en travers entre guillemets du système. On est resté très proches, donc c'est quelque chose qui nous a soudés. Et moi, ça m'avait redonné une forme de pouvoir d'action, même si ça m'a posé beaucoup de questions derrière parce que on a un casier judiciaire suite à l'action. Il y a certaines personnes qui, elles, sont allées jusqu'au procès. Moi, j'ai choisi de, à un moment, accepter une forme d'amende parce que je me sentais pas le courage d'aller jusqu'à la judiciarisation. J'ai pas refait de deuxième action parce que je savais que, du coup, si je refaisais une deuxième action, c'est potentiellement plus impactant. Une vraie inquiétude que j'avais aussi, c'était le jour où l'extrême droite arrive au pouvoir. En fait, être quelque part dans les fichiers de la police, t'es moins anonyme. Et en revanche, j'ai aucun regret de l'avoir fait.
3: Alors, sur une action de blocage du Tour de France, c'était la première action que j'avais faite. On était 12. Et c'était vraiment différent parce que c'était en campagne. Enfin, c'était dans la ruralité. Donc, c'est que des petits commissariats. Et donc, pareil, il n'y a que 3 places par commissariat. Et on était 12. Donc, on était explosés dans plein de petits commissariats. Et moi, j'étais avec une fille qui avait un prénom racisé et qui avait passé genre peut-être la moitié de sa garde à vue. On avait passé 23h45 en garde à vue et elle avait passé peut-être 12 heures dans le bureau de l'OPJ et elle l'a vraiment perçu comme étant du racisme quoi. On avait tous fait la même chose, on est tous là pour les mêmes raisons et elle avait passé 12 heures face aux policiers dans le bureau à pas pouvoir s'allonger en étant assis. Ça c'est de la vraie pression psychologique et pour rien quoi parce que elle avait rien à dire de plus que nous. Enfin, ça avait pas de sens quoi de faire ça. Je pense que c'est beaucoup lié au fait que je sois une femme blanche et que on fasse des délits sans vraiment de conséquences et que les policiers nous prenaient pas vraiment au sérieux. Pas tout le monde peut se permettre d'aller en garde à vue par choix quoi.
0: Lors de sa 4e et dernière garde à vue, Louise a été déférée par le procureur de la République. C'est-à-dire qu'au bout des 24 heures réglementaires, ses camarades sont sortis, mais elle a été prolongée de 11 heures supplémentaires, la durée ne pouvant excéder 20 heures. On l'a changée de commissariat pour celui de Clichy, plus grand, où elle a été mise seule, dans une cellule froide, pour y passer une deuxième nuit. Les policiers ne lui ont pas adressé la parole. Elle entendait des gens crier dans d'autres cellules. Elle a eu des biscuits pour seul repas. Elle ne s'était pas lavée depuis 2 jours. Elle avait ses règles et on lui fournissait des protections hygiéniques au compte-gouttes. Quand elle a fini par sortir le lendemain matin, des camarades l'attendaient. Et ensemble, Yael sont allées à la cafétéria pour que Louise se ravitaille. C'est là qu'Yael ont croisé des jeunes racisés âgés de 17 ans qui sortaient également de garde à vue.
3: Et ils venaient de passer 3 jours en garde à vue pour avoir traîné dans une cage d'escalier. J'ai pris la dimension du truc et je me suis dit « Ouais, mais en fait... » Et ils nous ont dit « Ouais, bah, ça arrive, quoi. » Et j'étais là « Mais c'est l'enfer. 3 jours dehors, leur famille, elle savait pas où ils étaient. » Et là, ils étaient en train de boire du jus d'orange en attendant leur pote qui allait bientôt sortir et tout. Et genre, j'ai trouvé ça lunaire. Et je me suis dit « En fait, c'est important de vivre cette expérience aussi pour ça. Pour toucher du doigt... peut-être ce que vivent les jeunes racisés de partout en France, en fait, de tous les jours, quoi.
0: Louise analyse ce déferment comme une stratégie de l'appareil judiciaire pour décourager les activistes. Après cette expérience éprouvante, elle est exténuée et met un terme à sa participation à des actions de désobéissance civile.
1: Moi, je viens d'un milieu... très très loin de tout ça, pas du tout du tout militant. Moi je viens d'une famille plutôt bourgeoise, de droite, donc j'en avais pas parlé en amont, clairement. Et je me souviens d'une fois où ma sœur avait vu des trucs sur les réseaux sociaux autour des actions de DR et avait exprimé de manière hyper véhémente qu'elle était contre ces trucs-là. Et donc moi j'avais sorti, moi j'ai été une de ces militantes. Donc ça avait été un peu un moment de clivage. Et donc clairement pas une famille soutenante là-dessus. Mais en revanche, dans mes cercles amicaux, là pour le coup j'ai reçu beaucoup de soutien. Et pouvoir continuer à se voir avec ce groupe avec qui on avait fait cette action, ça a été aussi, ça a continué à être soutenant par la suite. Certains se sont mobilisés à Sainte-Sonine. D'avoir un groupe avec qui on partage la même anxiété face à ces sujets et la même envie de se battre.
3: J'ai parler de cette action à ma famille très proche, donc mon frère, mon père, ma mère, et ils ont compris, ils ont été super soutenants, et ça faisait même rire pas mal de gens, enfin qui prenaient ça assez à la légère en disant haha, bloquer le Tour de France, marrant. Ma mère, elle était un peu inquiète à chaque fois que je refaisais une action, elle était contente que je le fasse, mais en même temps elle avait peur, quoi. Et c'était mon contact de police. Elle était OK pour que je l'implique dans le processus. Donc c'était super chouette d'avoir ce soutien-là avec moi. Après, j'ai limité le nombre de personnes à qui j'en discutais. Parce que j'avais pas du tout envie d'être face à des gens qui comprennent pas et qui ont envie de me décourager de cette envie que j'avais d'aller vers la résistance non-violente.
1: Pendant un temps, je me suis un peu éloignée du militantisme. J'ai quitté Paris aussi pour me rapprocher d'actions plus locales. Je continue à avoir peur de la répression policière. J'en ai de plus en plus peur vu le contexte. Mais je ressens de nouveau de la colère aussi. Et du coup, ça me redonne envie de me remobiliser davantage. Je me pose vraiment la question de comment on fait plus vite bouger les choses. Et j'ai l'impression que ça doit passer par des actions plus fortes de... désarmement, de désobéissance civile, et je trouve ça triste, mais j'en ressens de nouveau peut-être un début d'énergie qui revient là-dessus en tout cas.
3: Et maintenant, je suis plus dans une dynamique de créer ou de rejoindre un collectif qui va s'adapter à tout ça, au changement climatique et aux nouvelles conditions de vie qui nous sont imposées. La répression maintenant est beaucoup plus forte. Moi, j'ai plus très envie d'aller en manif parce que ça se passe... souvent pas très bien, et c'est des choses que j'ai plus envie de vivre en fait. J'ai pas envie de me rendre volontairement dans des zones de guerre, et du coup, moi je serais plus pour de la résistance ponctuelle contre des projets ciblés. Il y a plusieurs sujets locaux qui me tiennent à cœur et contre lesquels j'ai envie de me battre. parce que en fait maintenant je suis ancrée dans un territoire et j'ai envie de me battre autour de chez moi. L'État peut pas tout contrôler et il nous reste encore des zones de liberté qui sont assez chouettes. Il y a encore plein de failles, de choses incontrôlables, ouais, de collectifs qui peuvent se monter, d'assemblées spontanées, de choses. Enfin, j'ai assez confiance au fait que en la force des individus et le tissu local qui fait qu'on peut exploiter les failles, les miettes de pain qu'on nous laisse. Résister, c'est exister, on peut dire ça.
0: 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Merci à Jeanne et à Louise pour leur témoignage. 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
1: 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Adoratrices et adorateurs du trotteur indé, bienvenue sur les ondes ou le stream de votre radio fétiche et prosternez-vous à l'écoute de Propagande musicale. Aujourd'hui, deuxième épisode de la saison 9. Cette programmation est en mode internationaliste car je vous ai concocté des nouveautés aux sonorités torrides. L'escapade musicale et planétaire se compose aujourd'hui de révolutions sensorielles hallucinées, d'héritages hongrois réinventés et d'enregistrements pirates légendaires. Sous vos hurlements d'approbation, on commence avec Sourdure, Elisa Langlois, un premier single Le Pebre, tiré d'Outre-Dore, sorti le 25 septembre sur Pangans et Muraille Musique. L'Occitan Sourdure rencontre l'électro-minimalisme, mêlant tradition du Massif Central et influence orientale. Ernest Berger, alias Sourdure, bricole des ponts inattendus pour un genre, la Nova Canzone Occitane, avec des textes intimes et politiques.

0: Vous êtes toujours à l'écoute de Propagande Musicale avec Abbas et Bulgarian Dances, extrait de Nefeljek, sortira le 6 novembre prochain. Le producteur et claviériste hongrois poursuit sa quête de groove cosmique mêlant jazz, musique ouest-africaine, brésilienne, hip-hop et électronique. Nefeljek, ne m'oublie pas, est un titre à double sens, la fleur préférée de sa mère, mais aussi un impératif de mémoire entre deuil et renouveau. Il tisse des collaborations avec la scène folk hongroise et l'impro jazz européenne. À suivre dans l'émission qui a aboli les frontières avec le génie libanais Ziad Rabani et son album Anna Mouchkafer, réédité et remasterisé pour un vinyle le 9 octobre par We Want Sons et Modular. Un classique enregistré en 1985 en pleine guerre civile libanaise dans le studio Bypass de Beyrouth. Ziad Rabani y fusionne musique arabe, jazz funk et bossa nova, créant un son intemporel et culte jusqu'alors disponible uniquement en cassette. Écoutons Chouada Mabada.
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Propagande musicale, émission pour les déracinés avec Gaspard Claus. Et un extrait de Cels, un album lumineux, presque guérisseur, sorti chez Infiné très prochainement. Après Tinkade, une plage secrète, Gaspard Claus nous emmène cette fois dans un voyage intérieur et cosmique avec Cels. Fidèle à son violoncelle, il le multiplie, le transforme, jouant la vie cellule par cellule. Allez le voir sur scène, soutenez les artistes de manière générale. À suivre maintenant un duo saxophoniste-batteur, Patrick Chiorici et Jason Nazari, qui sortent un disque Here I Am No I, le 18 septembre sur We Jazz Records. C'est un hommage poignant à Jamie Branch, disparu trop tôt, un album né de l'urgence et de l'émotion, enregistré en une seule session, comme un exutoire. Écoutons un titre énigmatique, Love Song of the Square Roots of Negative One, symbolise peut-être cette musique à la fois concrète et onirique, ancrée dans le réel, mais tendue vers l'abstraction.

0: De retour dans Propagande Musicale, la véritable expérience mystique à l'écoute Eastern Flute Song, composée et interprétée par Don Cherry, accompagnée par Colin Walcott et Léon Thomas, pour ce live, la première édition officielle du concert légendaire daté de 1977, resté pendant trop longtemps un enregistrement pirate. Donc la réédition est attendue le 6 novembre grâce à We Want Sound et Molu de l'Or. Vous atteignez une forme de dépassement, mais le deuxième épisode de Propagande Musicale de la saison 9 s'achève ici, enregistré dans mon studio secret, puis ciselé par un technicien de R2 Temps. Cette émission voyage désormais dans tout l'univers, qu'il en soit remercié. Cette édition sera rediffusée pour les Philistins goguenards dans les quatre coins de la France. Tous les podcasts et cette liste sont à retrouver sur rdotemps.fr. D'ici là, je salue évidemment les maquisards à la lueur débraillée.
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0: Et bonjour, bonjour à tous. Nouvelle émission aujourd'hui de Aphrodisitrack. On se retrouve avec les frérots. Hop, dis-moi. Ah oui, c'est bon pour vous les retours ? Nickel. Vous l'avez bien compris, à ce que vous entendez jusqu'à maintenant, on écoute Herbie Hancock aujourd'hui. On parle de la carrière de Herbie, particulièrement les années 70, mais bon, compliqué de pas parler du reste de la carrière quand même. Bref, vous allez bien voir comment on va faire tout ça. Je suis pas tout seul aujourd'hui, je suis accompagné comme d'hab du frérot Auré. Comment ça va, mon bon Aurélien ?
1: Ça va, Tom, ou quoi ?
0: Bah ouais, ça va tranquillement, ça fait plaisir de revenir. Deuxième petite émission de la saison.
1: Saison 2.
0: Après le petit Jill Scott il y a deux semaines, ça fait plaisir de revenir pour parler du Herbie. Il y a une troisième personne ce soir avec nous, Ferdinand, première fois avec nous.
2: Comment hello, ça hello. Va bah, super.
0: Ça fait trop bien plaisir de t'avoir avec nous.
2: Bah pareil.
0: On s'est croisé à un bar une fois où je t'ai dit, bon frérot, faut que tu viennes faire l'émission un jour. On a commencé à parler juste de Prince et j'ai vu que t'avais un nombre d'anecdotes et tout ça, t'avais l'air d'être bien calé. Je me suis dit non, il faut qu'on fasse une émission ensemble, je veux l'entendre envoyer plein d'anecdotes et tout ça sur quelqu'un. Et du coup on s'est dit Herbie, ça pouvait être un bon sujet pour démarrer cette collab.
1: Et du coup Ferdi, pour ceux qui connaissent pas, grand spécialiste de Herbie Hancock avec un show qui tourne Hancock en stock, incroyable, si vous avez l'occasion d'y aller. Je vous conseille fort.
2: Yes, merci pour la
0: des
2: pub. Gigs
0: de, des gigs de prévu un peu de, pour Hancock en stock ou
2: ouais, bientôt ouais, ouais, fin décembre, là on joue, on fait deux jours, je crois que c'est 17 et 18 décembre au taquin.
1: Ah eh yes, notez, ok.
0: Notez tous dans vos agendas.
1: Yes. Vraiment à ne pas rater, c'est vraiment beau. Alors.
0: Vraiment. Écoutez, je vous propose qu'on s'écoute la fin du morceau Hang Up Your Hang Ups. Voilà, on va reparler de cet album un peu plus tard, mais cet outro, c'est juste monstrueux. C'est peut-être mon outro préféré de Herbie. Peut-être
1: c'est marrant de mettre une outro en intro.
0: Ouais, c'est vrai. Écoutez, je vous propose qu'on se la mette et puis on se reprend juste après. Let's go.

0: Et ya, quelle fin incroyable de morceau pour démarrer cette émission. Alors, pour la première fois de l'histoire de cette émission, on va parler de la période d'un artiste et non pas de sa carrière entière. Pourquoi ? Parce que l'artiste dont on parle aujourd'hui a une carrière qui s'étire sur plus de 6 décennies, pardon.
1: Mais surtout peut-être 10 décennies, hein, il est pas mort.
0: Peut-être, on sait jamais.
2: Ça sera 10 décennies et il fait que des morceaux de 25 minutes.
0: Voilà.
2: Donc, si tu veux faire une émission, enfin, c'est une saison entière. Quoi.
0: une saison sur Orbi. Il pourrait le mériter, hein. Ouais. Mais du coup, voilà, son impact et son influence sur la musique dans les années 60 et 70 est tellement immense que parler ne serait-ce que d'une de ces deux décennies pourrait suffire à tenir 2 heures chaque. Et c'est pour ça qu'aujourd'hui, on a décidé de s'orienter particulièrement sur les années 70. Mais évidemment, avant se lancer dans les années 70, on va quand même parler de un petit peu comment on en arrive là. Herbert Jeffrey Hancock, né en 1940 à Chicago, dans une famille de classe plutôt moyenne. Très vite, ses parents et en particulier sa mère le poussent à se cultiver et beaucoup, notamment de musique classique, passe dans la maison. D'ailleurs, en se rendant compte qu'il pouvait être un musicien doué, ses parents lui achètent un piano à ses 7 ans. Il taffe le classique à fond, notamment poussé par sa mère, et commence à être considéré comme un prodige dans le quartier, dans la ville. Et durant son adolescence, il commence à se passionner par le jazz. Je suis plus vraiment sûr de qui, mais quelqu'un lui dit ouais, faut absolument que tu repiques un petit peu de George Shearing. C'est vraiment là où je récupère un petit peu tous mes plans et tout ça. Un jazzo qui lui disait ça, et du coup, il se rend compte qu'il en a un qui traîne à la maison, et du coup, il commence à se l'écouter à balle et tout ça. Il repique un petit peu comme il peut, et voilà, il se met à découvrir plein d'autres artistes et il forme son oreille à ce nouveau genre musical qui arrive à ses oreilles et dans sa famille. Il est très très bon, très vite, si bien qu'il est invité à jouer avec Coleman Hawkins et très peu après avec Donald Byrd, avec qui il va jouer un bon petit moment. Ça, c'est un petit peu pour tout le début. D'ailleurs, Donald Byrd, il lui dit de vite venir à New York parce que c'est là-bas que ça se passe et pas à Chicago. Et du coup, il le fait, il suit ce conseil, il bouge à New York et de fil en aiguille, il est repéré et il est signé chez Blue Note. Il dit ok, je vais préparer quelques petits standards pour le premier disque, mais on lui dit non, franchement, ramène que des compos. C'est une première, je crois, chez Blue Note, pour un nouvel artiste en tout cas, âgé de seulement 22 ans, qui enregistre son premier album en composant chaque tune. Cet album, c'est Taking Off, et on peut y retrouver notamment un de ses plus grands tubes dont on reparlera plus tard sûrement, mais évidemment Watermelon Man, un grand classique. Sur ce Scud, il y a déjà Dexter Gordon, Butch Warren, Billy Higgins et Freddie Hubbard, donc déjà une grosse équipe, quoi. Est-ce qu'on s'écoute Watermelon Man ou c'est peut-être pas nécessaire, je sais pas. Peut-être que vous connaissez.
2: Ouais, tu peux lancer un peu.
0: Un petit peu.
2: Pour replacer le contexte.
0: Donc ça, c'est Watermelon Man. Du coup, ça sort en quelle année, Watermelon Man? 63.
1: 3.
0: Ouais. Okay. Donc là, on est encore vraiment autour. Ah, donc tu as même 21 ans, en fait, à ce moment-là. Ouais. Vous entendez Watermelon Man. Je pense que vous connaissez. Là, on est sur un grand classique, un standard, hein, ni plus ni moins. Ça fait partie vraiment de cette deuxième cuvée un petit peu de standard qui arrive après le American Songbook. Il y a plein de jazzers qui commencent à composer des standards qui deviennent assez cultes, et Watermelon Man, très vite, ça devient un morceau culte, hein. Il me semble. Arrêtez-moi si j'y dis.
1: Ouais.
0: Est-ce que t'en penses, Ardy?
1: Non, si, carrément. Mais je crois qu'il y a eu, alors je sais plus si c'est en 64 ou 65, il y a eu une reprise par Mongo Santamaria, et qui a cartonné, mais vraiment qui s'est vendu, je crois, 1 million d'exemplaires ou un truc. Déjà, ouais. Voilà. Et ce qui fait que la reprise a été finalement plus connue que l'original, mais il y a eu un focus sur le nom d'Hancock à partir de ce moment-là.
0: Mmh. Okay. Ça a forcément aidé. Et l'album, il me semble que ça marche pas trop mal. Et du coup, il continue, hein, chez Blue Note. Que dire? C'est autour de cette période aussi que Herbie, par le biais de Tony Williams, rencontre le grand Miles Davis, qui cherche à recruter pour son nouveau quintet. Et il y aura du coup Tony Williams, Wayne Shorter et Ron Carter aussi dans ce quintet.
2: L'incontournable Ron Carter.
0: Voilà, l'incontournable. Il est partout. On parlait de lui il y a 2 semaines pour Jill Scott et Ron. Et là, on reparle de lui encore. Voilà, on est sur une grande légende. Mais là, de toute façon, c'est que des légendes, hein, là, dans le band. Et puis même, de manière générale, le quintet de Miles, c'est quand même monstrueux, quoi.
2: Et après, sur la disco de Herbie. Après, sur toute la disco, ouais, d'Herbie, sur tous les différents groupes qu'il va avoir, t'as que de la légende.
0: Que de la légende. Ouais.
2: Là, c'est, franchement.
0: Et quand t'es une légende, tu t'entoures de légendes. Hein.
2: Ou tu fais devenir des légendes.
0: C'est ce que faisait Miles, en fait.
2: Exactement.
0: Il allait chercher les gars au berceau.
2: T'es labellisé, en fait.
0: Ouais, de ouf. De ouf. Bah, en tout cas, voilà, on arrive à ce moment-là dans les années, du coup, les années Miles, les années les Blue Note Years aussi, comme on peut les appeler. Herbie, du coup, il débarque chez Miles à partir de l'album Seven Steps to Heaven. Moi, j'adore ce standard. Je trouve que personne ne l'écoute, mais moi, je propose qu'on s'écoute un petit peu Seven Steps to Heaven pour voir un petit peu le jeu de Herbie sur le morceau. Puis on se reprend juste après pour continuer la carrière.

0: Seven Steps to Heaven. J'adore ce standard, je le trouve incroyable. C'est une bête de morceau. Excuse-moi, Auré, j'avais pas rallumé ton micro.
1: Yes.
0: Et voilà, du coup, à part cela, là, c'est pas encore sur cet album-là, c'est pas encore le quintet. Mais il me semble que c'est genre l'album d'après ou deux albums après où là vraiment le quintet se forme. Et on est en 64. Et de 64 à 68, ils vont enregistrer un paquet d'albums ESP, Miles Miles, Sorcerer, Nefertiti, Miles in the Sky et Fille de Kilimanjaro. Donc une bonne flopée d'albums. Et à côté de ça, Herbie, lui, il chôme pas non plus, hein. Il envoie du gros scud. My Point of View, Inventions and Dimensions, Empire and Isles. En 65, il y a celui-là, c'est difficile de pas en parler un peu plus, mais il y a l'album Maiden Voyage. Bah, c'est vraiment un chef-d'œuvre. S'il y a un album de pur jazz à écouter de Herbie, je dirais, ça reste quand même celui-là. C'est
1: son album iconique, je pense. Et c'est ouais. Maiden Voyage, c'est le titre qui va jouer.
0: Jusqu'à la fin
1: tous les concerts jusqu'à la fin de sa carrière.
2: Ouais.
1: C'est son incontournable.
0: Tous les lives, c'est vrai qu'il y a toujours une petite version au début.
1: Ouais,
0: en reparlera à un moment, mais c'est vraiment des grands classiques dedans. Et moi, personnellement, plus que Maiden, ouais, peut-être pas plus que Maiden Voyage, mais il y a aussi genre Dolphin Dance sur cet album qui est absolument magnifique. C'est bon. On va pouvoir passer, bon, on va axer plus le funk à un moment, mais.
1: Là, faudrait faire une autre émission
0: C'est ça, c'est un peu compliqué de passer en revue aussi rapidement tout ça, parce qu'il y a vraiment des gros classiques quand même ici. Mais bon, pareil, je vous conseille du coup, définitivement de, si jamais Herbie ça vous intéresse et vous voulez vous pencher sur le côté un peu plus jazz traditionnel, disons en tout cas plus 50-60, quoi, là, faut vraiment aller vers Maiden Voyage. Cet album, c'est une super porte d'entrée, je trouve, en tout cas pour la carrière de Herbie. Pas funk, pas fucked up. et voilà, après il sort aussi Speak Like a Child et The Prisoner aussi en 1969. Donc là, en parallèle, vraiment, ça envoie du scud. D'ailleurs, il se fait plus ou moins viré du quintet, de ce que j'ai compris, après Fille de Kilimanjaro. J'ai pas trop compris l'histoire. Je crois que c'est un truc de... Est-ce que tu l'as, l'histoire de pourquoi il se fait virer ou pas?
3: Ah oui, si, mais je crois qu'il y a eu... Attends, si je dis pas de conneries, il était en voyage de noces.
0: Mais c'est ce que
3: j'ai
0: cru voir.
3: Il a eu une intoxication alimentaire, il a pas pu faire des concerts, il a été remplacé, je sais pas par qui, sûrement par Chick Corea, mais je suis pas sûr.
0: Possible.
3: Et puis en fait, Miles, il s'est dit, bon bah allez, tant pis, et voilà.
1: Ah ouais,
3: sans pitié,
1: sans
3: quoi.
1: Sans pitié.
0: Pas très étonnant du bonhomme. Hein,
1: c'est vrai. Il y a des rumeurs qui courent.
3: Comme quoi, il n'était pas si sympathique.
0: Mais bon, c'est pas parce qu'il est plus dans le quintet que c'est la fin de la collaboration avec Miles, hein, parce que justement, là, on arrive en 69 et pour moi, là, il y a un gros turning point dans l'histoire du jazz quand même. Bon, pour beaucoup de monde, hein, je suis pas le premier à dire ça, mais il y a l'album In a Silent Way de Miles Davis. Ça, moi, je pense, c'est mon album préféré de Miles. Juste deux morceaux. In a Silent Way, l'intro Peaceful. C'est absolument magnifique. Ça devient un petit peu plus... Qu'est-ce qu'on peut définir le jazz de cet album, Ferdi?
3: Je sais pas, pour moi, c'est vraiment le jazz électrique, quoi. C'est le début du jazz électrique avec... Même si, je crois que Herbie avait déjà joué sur un Rhodes sur Fille de Kilimanjaro, si je dis pas de conneries.
0: Peut-être, ouais.
3: Mais c'est vrai que là, je crois que c'est une basse électrique. Je crois que c'est Dave Holland qui a la basse électrique. C'est ce qui n'était pas arrivé dans l'œuvre de Miles. La guitare électrique aussi de McLaughlin, pareil. Ouais. Qui est quand même... Enfin, il y a vraiment un changement de son, quoi, en fait.
0: Ouais.
3: Et un changement d'approche avec ce truc assez binaire aussi. Et puis c'est une ambiance, quoi, en fait. Il y a quelque chose qui change des climats qu'il pouvait y avoir avant dans le jazz et qui va marquer beaucoup de monde au-delà de la scène jazz, en fait. Finalement, il y a plein de gens, même qui faisaient de la pop à ce moment-là, qui ont été influencés par ces albums, quoi. Par In a Silent Way et celui d'après, Beaches Brew.
0: Évidemment.
3: C'est celui-là mon préféré, moi.
0: J'entends. On en touchera deux mots dans quelques minutes, mais c'est vrai que là, c'est déjà un gros turning point, quoi. C'est vraiment la première pierre qui est posée pour ce nouveau type de jazz qui arrive, du coup, plus électrique, plus dans la recherche du groove, un petit peu, des trucs plus. Aussi, cet album, il est quand même très relax, quoi. Pour l'instant, c'est pas du gros aussi vénère qu'on verra un peu après. Là, In a Silent Way, ça reste quand même assez relax. Mais ouais, sur cet album, il est pas tout seul. Il partage le clavier avec Chick Corea et Joe Zawinul. Et oui, j'ai bien dit clavier, pas piano, comme l'a dit Ferdi. Miles fait un gros forcing à ce moment-là pour tout électrifier.
1: Tu parles de Silent Way, là ?
0: In a Silent Way, ouais.
1: Et parce que je sais que sur Beaches Brew, je sais pas si vous avez capté, mais c'est vraiment, t'en as un au centre, t'en as un à gauche et t'en as un à droite.
0: Ah ouais ? Mais il y a plus...
1: T'as genre Zawinul tout le temps à droite... T'as Chic Corea, tout le temps à gauche et t'as Herbie.
0: Herbie,
1: au sens
0: il est pas sur Bitches Blue.
1: Ah, il est pas sur Bitches Blue. Ah oui, c'est ça. Ouais. C'est qui le troisième sur Bitches Blue?
0: Je sais pas
1: s'il fait la même sur Silent Hill.
0: Comment il s'appelle l'organiste là,
3: Larry Young.
0: Larry Young, je crois, qui je me sens.
3: Ah ouais, okay.
0: Je dis peut-être une bêtise, hein, mais. Enfin, en tout cas, voilà, à ce moment-là, Miles, il veut tout électrifier, et c'est la naissance de ce nouveau jazz fusion. Et Herbie, qui était pourtant pas très très chaud à l'idée de passer au Rhodes à la base, il est en mode j'ai pas trop envie. Finalement, bon.
1: Ah, il a bien pris goût à la soirée.
0: Finalement, petite histoire d'amour en fait. Il était pas chaud, mais bon. Donc voilà, 69, c'est aussi en dehors de la révolution musicale qui se trame dans le jazz et dans la carrière de Herbie, c'est une année de changement. Du coup, Herbie quitte Blue Note et démarre là les Warner Years, qui vont durer seulement 3 albums, mais qui vont avoir une importance capitale dans l'histoire de la carrière de Herbie. En 69, la même année du coup que In a Silent Way, c'est la sortie de l'album Fat Albert Rotunda, du coup le premier album des Warner Years. C'est un album qui est la BO du nouveau TV special de Bill Cosby, Hey Hey, It's Fat Albert. Voilà, c'est l'album le moins expérimental des trois là qu'on va voir. C'est déjà un peu plus funky que les albums précédents. On retrouve d'ailleurs Bernard Purdy, voilà, un autre mec dont on parle littéralement à chaque émission,
1: ouais,
0: évidemment.
1: Incontournable
0: batteur de session.
1: Il joue sur deux titres, je crois, il fait l'intro
0: et l'outro, de ce que j'ai compris, avec Eric Gale aussi à la guitare qui est sur l'intro et l'outro. Okay. Et bon, voilà, que dire de cet album, que vous avez un truc, on peut s'écouter un petit morceau, moi je mets.
3: Ouais, ben en fait. Vas-y.
0: Dis-moi tout.
3: Il est vachement là influencé soul à fond, ouais. Mais même où carrément je crois que c'est le morceau Fat Mama, si je dis pas de bêtises, c'est le deuxième je crois, où vraiment il y a une espèce de citation d'Emeters à un moment, mais c'est
0: ouais.
3: Ah là, celui-là il est trop bien. Tell me bedtime story. Il y a une version de Quincy Jones qui est mortelle.
0: Ah ouais.
3: Ouais.
1: Sur Stuff.
3: Ouais, exactement. Sound of Stuff Like That. Avec un solo d'Herbie qui a été repris au violon.
0: Ouais,
3: c'est génial.
0: Bon, les gars, je vous propose qu'on s'écoute un peu cette version.
3: Vas-y,
0: on jette une petite oreille à celle de Quincy alors.
3: Ok.
0: Let's go.

0: C'est sweet. Et là, tu, enfin, pour moi, c'est ça la puissance d'Herbie. C'est tout en proposant de la musique très exigeante. Il y a toujours un, c'est catchy sans être démago en fait. C'est, je sais pas, il y a toujours la phrase.
1: Ça reste de la musique assez.
0: En fait, c'est une musique que tu peux raconter à quelqu'un d'autre. Tu peux au moins fredonner un thème.
2: Ouais.
0: Et le thème, il est accrocheur et ça t'amène vers un monde qui va te faire réfléchir, qui va te faire ressentir plein de choses différentes.
2: De ouf.
0: Mais ça, il a cette science de l'écriture quand même, c'est très
1: fort.
0: On en
1: reparlera un peu de ça, mais c'est vrai que Herbie Hancock, je pense que c'est une porte d'entrée dans le jazz pour beaucoup de monde. Et j'en parlerai moi personnellement, c'est totalement entré dans le jazz.
3: Pareil, hein. Pareil.
1: On en reparlera sûrement. Enfin, moi, il y a un album qui est un petit peu logique, mais qui m'a vraiment fait cette porte d'entrée. Mais du coup, Tell Me a Bedtime Story, l'album, c'est Fat Albert Rotunda, du coup, le premier de la trilogie des Warner Years.
0: Il y a Jessica aussi qui est sympa sur cet album.
1: Ouais. Jessica ?
3: Ouais. C'est vrai.
1: Là d'abord, j'étais chaud qu'on. Moi j'étais chaud de checker la version de
3: Ah ouais.
1: On se met une petite minute et quelques de ça.
3: Carrément.
1: Let's go.

0: c'est gorgeous de fou. C'est, ouais, ouais. Il y a qui sur cet album là?
1: C'est Steve Gadd à la batterie, Anthony Jackson, je crois, à la basse.
2: Donc Eric Gale à la guitare.
1: Et je pense Eric Gale à la guitare. Okay, ouais.
2: Si t'as l'un, si t'en as un de l'équipe, t'as les autres.
0: C'est quoi le nom de cet album?
1: C'est Sounds and Stuff Like That. Et tout l'album, il est mortel. Vraiment, c'est. Enfin, moi, j'adore. Et là, le solo qui arrive, attends juste, il arrive tout de suite. C'est Herbie.
0: Ouais.
1: Au début, tu entends que Herbie, et en fait, il a été doublé. Enfin, même, il y a un violoniste qui a joué le solo de Herbie, mais genre 17 fois ou 18 fois, ce qui fait qu'on a l'impression. Voilà, regarde.
0: Vas-y, on s'écoute ça direct. Ah.

0: Bah, c'est
1: incroyable.
0: C'est moins sûr. Effectivement, sur cet album, il y a la terre entière. Il y a Hubert Lowe à la flûte,
2: on
0: en parlait il y a deux semaines.
2: On en parle à chaque émission.
0: Steve Gadd, Anthony Jackson, Eric Gale, effectivement. David T. Walker sur un morceau. Wawa Watson sur un morceau. Genre, il y a les New York Super Singers et dedans, il y a Luther Vandross, voilà, qui est genre avant le début de sa carrière, j'imagine.
1: C'est incroyable.
0: Il fait des cœurs. Bon, incroyable découverte. J'irai me manger cet album. Promptement, je pense. En tout cas, merci pour la découverte. Donc, Fatal Burt Rotunda, vous voulez qu'on s'écoute un autre petit extrait de l'album ou
1: ouais,
0: avant de skipper à la suite?
1: Je crois que c'est Fat Mama, juste pour le petit clin d'œil aux Meters. Tu vas voir. Je crois que le début, ça ressemble un peu à un autre morceau. Ouais, c'est celui-là.
0: C'est ça. Allez, on se met un petit peu de Fat Mama, on se reprend juste après.

0: C'est vrai, le tempo Ah ouais, incroyable. Du coup, pour les auditeurs, on l'a dit en off, mais c'est le morceau 6-6 Strut des Meters. Bah, incroyable. Et effectivement, ce début de morceau aussi, Aurel.
1: Ça sonne comme Tribe, mais je pense qu'il y a beaucoup de gens qui l'ont
0: senti. Ça a dû être samplé, mais à la mort,
1: je pense. Ouais.
0: Oh, le groove,
1: c'est cadeau.
0: Le
1: groove. Tous les beatmakers
0: allez,
1: qui nous écoutent.
0: Prenez.
1: Je suis chaud que tu mettes un petit coup de Jessica.
0: Un petit coup de Jessica. Ouais. Allez, Jessica it is. On s'écoute un petit peu le début ou tu veux que je mette.
1: Non, tu peux nous mettre le début. On est sur une BO, donc on n'est pas sur les morceaux de 25
0: où
1: minutes.
0: Ça monte, on
1: t'as quelqu'un derrière qui lui dit non, gros. 4 minutes.
0: C'est bien. Il s'y tient. Non, 6 minutes, ouais, c'est compliqué quoi, quand même. Il y a du mal à faire des morceaux de moins de 4 minutes, Herbie. C'est pas trop dans sa nature.
1: 4 minutes, c'est l'intro d'un morceau.
0: Ouais, c'est l'intro. Allez, un petit peu de Jessica, on se reprend.

0: effectivement, c'est très beau. Jessica, de l'album Fat Albert Rotunda, du coup le premier de la trilogie des Warner Years. Donc là, une grosse période qui démarre, mais vous allez voir, ça va vite plus trop ressembler à ce qu'on entend là. C'est encore, ça reste encore dans la vibe de ce qu'on connaît. C'est un peu plus funky sur certains morceaux, mais c'est pas encore très fucked up, quoi. Alors que là, bon, on va commencer à arriver sur des trucs, mais pourquoi on va arriver sur d'autres trucs? Parce que déjà, du coup, il y a eu cette porte d'entrée de In a Silent Way, on en parlait tout à l'heure. Mais en 70, Herbie Hancock, il sort pas d'album. Mais par contre, cette année-là, il y a un album qui sort, un autre. On en a parlé un petit peu tout à l'heure. Évidemment, c'est Beaches Brew de Miles. Herbie n'est pas dedans, mais l'influence sur lui et sur la musique en général est énorme. On retrouve d'ailleurs sur cet album un saxophoniste, un certain Benny Maupin. On va en reparler dans très peu de temps. Un petit mot sur Beaches Brew, ça a l'air d'être ton préféré, Ferdi.
1: Ah ouais, moi je suis ultra fan, parce qu'il y a un côté vraiment psyché, en fait, qui est complètement mort, ouais. Génial, quoi.
2: Mort. Et du coup, vous... Pardon.
1: Non, juste, j'allais dire, par rapport à Benny Maupin, c'est que ça aussi, ça fait vraiment, je trouve, l'identité de cet album, c'est qu'il est pas au sax, il a la clarinette basse. Et vraiment, c'est tellement caractéristique, ce son, il y a vraiment un truc hyper étrange. Et puis bon, voilà, c'est vraiment là, une espèce de all-star en plus, là.
2: Ouais, c'est dingue. Ouais, c'est n'importe quoi. Ouais. Et ouais, ça, après, Benny Maupin, c'est une de ses facettes, la clarinette basse, là, que Herbie, il utilisera aussi. Bon, de toute façon, il savait jouer de tous les soufflants, à peu près.
1: Ouais, c'est ça.
2: Mais une de ses grosses facettes, c'est clarinette basse, ouais.
1: Carrément.
2: Et vous l'aviez, du coup, hein, il y a des titres, donc, où t'as Larry Young en clave center. T'as Joe Zawinul en clave left et t'as Chick Corea en clave right.
0: Ouais, c'est ça, donc c'est
2: Larry. Les trois en même temps.
0: Voilà. Vas-y, mais lâche-nous un petit peu t'as le roster un petit peu sous les yeux pour les gens qui savent pas, peut-être. Parce qu'il faut se rendre compte qu'il y a tous les meilleurs jazzos dessus qui sont même pas là pour bebopper ou pour lâcher du solo. C'est vraiment, t'as tous les meilleurs, mais qui sont là pour vraiment créer de la vibe vraiment ce nouveau fusion qui débarque, qui sera un peu moins le fusion. Aujourd'hui, quand on parle de fusion, on pense peut-être plus à justement le fusion de Herbie, peut-être plus funky et tout ça. Peut-être que les gens qui connaissent pas trop, quand ils écoutent Beaches Brew, ça peut faire penser presque à du free d'une certaine manière. C'est quand même ça donne quand même beaucoup de liberté aux musiciens en termes de mélodie et d'harmonie.
2: Je pense que c'était
0: sur la naissance du fusion, quoi. Là,
2: j'ai l'impression que c'était un peu la réponse de Miles au free. J'ai l'impression que Miles était peut-être tu me corrigeras si je me trompe, mais Miles était peut-être un peu condescendant vers le free, je trouve. Et c'était un peu sa manière de dire regardez comment je ne fais pas du free.
0: Ah ouais, je trouve sa relation avec le free. Moi, je sais qu'en tout cas, de ce que je me rappelle, c'est à peu près à cette période où il rencontre Betty Davis ou un petit peu avant, qui va être sa meuf pendant quelques années. Et je sais que c'est elle qui lui ouvre vraiment les portes de attends, mais t'as rien compris avec ton jazz, frérot. Regarde là, il y a Jimi Hendrix qui fait du sale en ce moment. Regarde Sly, il fait du sale.
1: James Brown, il est très excité
2: par le rock.
0: C'est ça.
2: Il lui dit aussi,
0: mais arrête de mettre des costards pour plaire aux blancs là, mets des tenues de fou furieux et tout. Et c'est aussi ça qu'on voit là, la pochette de Beaches Brew. On est sur un truc
1: incroyable.
2: Quelle pochette
0: légendaire.
2: Et du coup, ça, je trouve, ça préfigure aussi. Donc ça, c'est un des trucs que j'ai envie de dire sur Herbie, c'est les plus belles pochettes pour moi de toute l'histoire de la musique.
0: Ça dépend lesquelles.
2: Genre, je pense, regarde, faut qu'on simplifie, on a que 2 heures.
0: Ouais.
2: On peut dire que par exemple Prince, c'est les pochettes
0: les plus moches
2: et que Herbie, c'est les pochettes les plus belles de la musique.
0: Je pense que c'est entendable.
2: Et Beaches Brew, j'ai l'impression que c'est un même illustrateur, ça se ressemble vachement, je trouve.
1: Alors,
2: sur beaucoup de pochettes de Herbie.
1: Le mec de Café Beaches Brew, c'est le même qui a fait des pochettes de Santana, je crois, d'Abraxas, carrément exactement la même nana qui est représentée sur les deux, qui s'appelle Marty Klein, un truc comme ça, le gars.
2: En tout cas, magnifique.
0: Des pochettes magnifiques. Herbie, il en a des belles, il en a des moins bien. Plus on s'approche des années 80, plus c'est moins bien.
2: Oui, non, mais à les années 80, c'est un vortex.
0: Bon, on en reparlera, mais même il y en a certaines. Thrust, je sais pas, je suis pas sûr à 100% du délire dans son petit vaisseau spatial.
2: Il est marrant, mais. Flood, elle est magnifique.
1: Flood,
2: elle
1: est terrible.
0: Non, mais la meilleure, c'est Crossings pour moi.
1: Sextant, elle est incroyable.
0: Crossings pour moi, ça prend la palme.
2: Non, la majorité sont belles.
0: Bon,
2: et du coup, juste sur Beaches Brew. Il n'y a pas Herbie, mais il y a Benny Maupin qui va énormément jouer, qui va énormément.
0: Même temps qu'il est que sur un morceau sur cet album, si je dis pas de conneries quand même.
2: Il me semblait qu'il était sur
1: que
2: plus
1: Herbie.
2: Que ça. Hein.
0: Benny
2: sur Beaches Brew.
1: Plusieurs.
2: Il me semble.
0: Ouais, non, mais c'est clair que là, ça ouvre déjà. Herbie, c'est sûr que même s'il est pas dessus, il a entendu, il sait ce qui se passe. À côté de ça, t'as Benny Maupin, il est dedans. Donc là, clairement, il y a une page qui avait commencé à être tournée avec In a Silent Way, qui là définitivement se tourne avec Beaches Blue. Et là, il y a des nouvelles possibilités qui s'ouvrent un peu tous les côtés. Miles, il va continuer dans ce délire-là un petit peu plus tard avec On the Corner, par exemple, le prochain album beaucoup plus funky.
1: Sur lequel il y a Herbie, pour le coup.
0: C'est vrai qu'il y a Herbie sur faut vraiment que je le réécoute celui-là.
2: Et juste pour insister sur Beaches Blue, sur la folie du truc, donc je parlais des claves où t'en as souvent deux ou trois qui jouent ensemble, et pas des moindres, c'est genre les meilleurs claves du moment. Et les drums aussi, il fait ça. T'as Lenny White qui joue à gauche et t'as Jack de Jonette qui joue à droite.
0: D'accord.
2: Voilà, la folie.
0: Et donc, à la basse
2: rapidement, à la
0: basse. Ron Carter et Dave Holland.
2: Dave Holland. Je vois pas Ron Carter.
0: C'est que Dave Holland.
2: Mais je crois qu'il y a un autre bassiste. T'as Harvey Brooks.
1: Voilà, ouais, c'est ça.
2: Dave Holland à la basse, à la contrebasse. T'as Wayne Shorter, sax soprano. Benny Maupin, basse clarinette, Joe Zawinul, Chick Corea au clavier.
0: À la guitare, il y a que John McLaughlin.
2: On dirait,
0: Ok.
2: Don Alias au congas, Larry Young au clave.
0: Je sais pas comment plus vous donner envie d'aller l'écouter. En vrai, pour le coup, je le trouve moins facile d'écoute quand même qu'un In a Silent Way.
1: Ah oui, clairement.
0: Mais si In a Silent Way, ça vous réveille quelque chose, aller vers Beaches Blue, ça reste encore plus novateur. C'est incroyable pour l'époque et encore aujourd'hui, c'est incroyable. C'est un trip. Il faut être prêt à se poser pendant une heure et demie et juste se laisser emporter par la musique. C'est un peu compliqué.
2: J'ai presque envie de dire qu'il faut écouter Herbie avant de pouvoir
0: peut-être aussi. Je peux capter le truc. Surtout les albums qui arrivent là, qui sont. Justement, parlons-en. Hein. Avançons un petit peu dans l'histoire. Beaches Blue, vous avez entendu, il faut aller écouter ça. Benny Maupin, on en parle beaucoup depuis tout à l'heure. Et on va continuer d'en parler parce que Herbie veut monter son propre sextet. Donc, il va prendre Benny Maupin avec lui, Eddie Anderson à la trompette, Julian Priester au trombone, Buster Williams à la basse, contrebasse plutôt, et Billy Hart à la drum. À ce moment-là, c'est James Mtume, le neveu de son ancien batteur, un musicien très impliqué dans le black nationalism, qui a l'idée de renommer tous les membres du nouveau quintet, du nouveau sextet, avec des noms en swahili, le nom de Herbie pour cet album et pour ce groupe de manière générale. Ça va être Mwandishi, ce qui veut dire compositeur ou créateur,
2: le writer.
0: Et ça va aussi être le nom du coup du premier album de ce sextet du coup qui sort en 71. L'album c'est Mwandishi.
2: Sextet, septet.
1: Au début, je crois que c'est que
0: ils sont encore sextet là.
1: Sextet, c'est à partir de Crossings qu'il y a pas de
0: Gleason. Il y a Patrick Gleason après, ouais.
2: Ok.
0: Ouais.
2: Ok.
0: Il arrive sur Crossings, ouais. Ouais. Mwandishi. Voilà que dire. Là, il y a un trio d'albums. On va appeler du coup la période Mwandishi, tous sont dans le même genre, un jazz électrique dans lequel l'improvisation prend une place assez importante, par moments presque free. Ces albums paraissent comme les plus libérés, je pense, de la carrière de Herbie, et Mwandishi en est du coup ce premier album, en est la première pierre. Mwandishi, qu'est-ce que vous en pensez? Moi, j'avoue, je l'ai écouté, je savais pas du tout à quoi m'attendre, j'avais déjà vite off écouté Crossings. Mwandishi, j'ai bien kiffé, c'est beaucoup plus, c'est assez chill aussi. Le morceau Ostinato,
1: dès le début, tu comprends, en fait, si t'écoutes l'intro là,
0: ouais,
1: genre. Voilà, là ça y est, ok, c'est parti. Ouais. C'est des débuts que ça va.
2: Et ça, j'ai pas pensé à me mettre des marques sur le morceau, parce que pareil, bon, on a que 2 heures, donc on peut pas mettre des morceaux de. En l'occurrence, là aussi, Nato, 13 minutes.
0: Pour les gens qui nous écoutent, ouais.
2: Mais en fait, bon, les gens, ne vous laissez pas avoir par les 3-4 premières minutes, persévérer. Parce que vraiment,
1: clairement.
2: En fait, c'est des sons où il va y avoir 4-5 grooves différents qui vont vous rendre dingue.
1: Ouais.
2: Donc ne vous laissez pas plomber par. Des sons, on n'est plus habitué aujourd'hui.
0: Non.
2: Faut que ça démarre vite. Là, ça démarre pas vite. Mais quand vous êtes dedans, il y a que des successions de grooves, mais incroyables, quoi, franchement.
1: Ouais. Incroyable, carrément.
2: Incroyable.
0: Et du coup, là, justement, on parlait de Benny Maupin, clarinette basse. Avec quoi on démarre ce nouveau morceau, là, Ostinato, Suite for Angela. Et le groove est incroyable. Je propose qu'on s'écoute un petit peu de ce groove. Est-ce qu'on avance un peu plus peut-être pour montrer à quoi ça ressemble après? Parce que c'est vrai que.
2: J'adore ça. Ce thème là, il reste tout le long. C'est ça qui est fort.
1: Il y a un truc où. Enfin, c'est tout con, mais en tant que musicien, on n'est pas en 4-4 quoi. Et un truc qui sonne hyper fluide, hyper lisible, mais c'est du 15-8 si je dis pas de conneries. Et c'est vrai que c'est.
2: Et c'est de la prouesse.
1: Et c'est de la prouesse de faire un truc qui sonne comme ça aussi évident, alors que c'est particulier quoi.
2: Et en fait, à danser, c'est ça, tu vois, genre c'est moins déroutant à danser qu'à écouter, à comprendre. En fait, si tu laisses ton corps choper le truc, Ah ouais, vrai. Tu sens ça. Il y a une vibe, quoi. Mais ça fait du bien, ouais, ce truc. Tu dis, mais putain, attends, c'est quoi cette décomposition du temps, là?
0: Non, mais de ouf. Je vous propose, bon, allez, on s'écoute un petit peu de Ostinato, si ça vous dit.
2: Ouais, carrément.
1: Vas-y.

0: le chorus là sur la drum.
1: Ouais.
0: Ça c'est bien.
2: Génial.
0: Après,
2: c'est
0: bien, ouais.
3: Ça c'est quelque chose dont il va falloir parler aussi. Je sais pas à quel moment tu vas le placer sur le fait
2: le
3: que
2: son. C'est ça, le son de la prod, quoi. Enfin,
3: en fait, Herbie, c'est aussi quelqu'un qui était ingé en électronique, je crois.
2: Ouais.
3: Donc, c'est quelqu'un qui voit aussi le son comme des ondes. Et c'est quelqu'un qui est constamment en train de se questionner, c'est quoi la musique ? Ok, c'est des ondes qui forment des notes qui forment des accords qui forment des phrases qui... Tu sens qu'il est constamment en train de réfléchir à tout ça, en fait. Et c'est quelqu'un, clairement, qui... Du coup, c'est là où j'avais envie de parler aussi de Gleason. C'est quelqu'un qui a beaucoup fait avancer le son, l'expérimentation avec les tapes et tout à l'époque. Je sais pas si ça vous parle, par exemple tout ce qui est tape echo, tout ce genre de trucs. C'est notamment à ces gens-là qu'on doit tout ça. C'est des gens qui ont expérimenté.
0: C'est quoi le tape echo pour les gens qui nous écoutent
3: Tape echo, c'est en fait tout le monde n'avait pas forcément les moyens d'avoir une chambre de reverb en fait, par exemple, ni d'acheter une plate reverb hors de prix. Et il fallait juste, en fait, sur les lecteurs de cassettes, il y avait deux têtes différentes, une tête pour l'enregistrement et une tête pour le playback. Et en fait, les expérimenteurs comme eux se sont rendus compte que si tu laissais la tête de playback on pendant l'enregistrement, t'avais un espèce de slapback écho qui était pas agréable, un très léger décalage. Ouais. Le son, tu le réentendais quasi immédiatement avec un très léger décalage. Si c'était pas voulu, c'était insupportable et intenable pour la personne qui enregistrait. Par contre, si c'était voulu, il y avait moyen de faire énormément d'effets. Et donc, notamment, je sais pas si c'est comme ça là qu'ils ont fait ce chorus sur la drum, mais le
0: chorus,
3: le
0: c'est
3: tape
0: souvent juste décaler en termes de temps les tapes côte à côte et tout. Ça va créer des phases qui vont se décaler et tout ça. Je pense que c'est eux qui jouent. Je suis pas sûr qu'il y ait des pédales de chorus à cette époque-là.
3: Non, je pense pas.
0: Mais je pense
3: plus,
0: que c'est du jeu
3: de
0: tape pur et dur.
3: Très rudimentaire.
0: Ouais.
3: Et après, ils ont poussé le truc jusqu'à utiliser deux différents tape recorders avec la bande qui traversait toute la pièce, qui passait dans un autre tape recorder. Ils ont tout expérimenté et on leur doit énormément. Pas que Herbie et Patrick Gleason,
2: mais
3: tous
2: les gars de cette époque-là.
3: Il y en avait quand même fou.
0: Ça, je me suis pas trop renseigné là-dessus, c'est super intéressant. Et moi j'avais une petite question là pour les gens qui se connaissent pas trop en jazz et qui se disent actuellement là ce qu'on écoute c'est du free. Pourquoi ça c'est pas du free? Pourquoi là on est sur du fusion? C'est quoi en soi la différence pour les gens qui s'y connaissent pas là entre ça ce qu'on écoute et du free en soi, tu vois?
2: Bonne question. Mais en tout cas, parce que tu dis que c'est pas du free, mais c'est vrai que je crois que Herbie il avait quand même envie de monter ce groupe aussi pour que les musiciens se sentent pleinement libres de faire un peu ce qu'ils voulaient, quoi. Et justement au niveau des structures, c'est assez ouvert. Il y a un thème, il y a pas beaucoup de mise en place. C'est un truc très très justement de manière à ce que chacun puisse s'exprimer. Et dès le premier concert, en fait, j'ai vu un truc tout à l'heure dessus, c'est que je crois qu'ils ont joué en public tous ensemble à tous les six, ils n'avaient pas fait une seule répète. Il y a vraiment eu le truc, les trois cuivres sont arrivés.

0: ressentir. Tu peux le ressentir. Voilà ça.
1: Tu peux le dire. Quand t'écoutes du free,
0: sachez que quand vous dites là, ça, ce jazz là que j'ai écouté, c'était du free. Si vous pouviez danser dessus, si vous pouvez taper les pièces dessus, c'est pas du free.
1: Si tu
0: c'est du free quand tu comprends pas.
1: Voilà. Si t'as chopé un thème voilà. que tu peux fredonner à quelqu'un, exactement. C'est pas du free.
0: Voilà, là on n'est pas vraiment sur du free, mais ça reste quand même du jazz très libéré, moins que ce qu'il y aura dans quelques albums. Mais là vraiment, la période Mondigi, c'est une période où vraiment ils font un jazz qui est quand même assez libéré, basé sur un groove. Il y a quand même un groove qui ground un petit peu le tout.
2: Mais surtout mais, tous
0: ils
2: après,
0: sont quand même très.
2: Ouais, mais après là-haut. Tous ils vont aller vraiment vers le groove quoi. Eddie Anderson va évidemment faire des albums de jazz disco funk enfin et là je crois que si je dis pas de bêtises là il y a un deuxième batteur sur ce morceau et c'est Leon Ndugu Chunkler qui est quand même le mec qui fait le un des beats de batterie les plus connus, c'est lui qui est derrière Billie Jean en fait. C'est lui qui a la batterie sur Billie Jean et là c'est lui qui fait ce truc là derrière. Donc pour dire que c'est vraiment ils sont vraiment dans le groove bien comme il faut quoi.
0: C'est quand même la base de la musique qui s'est jouée. Même s'ils se donnent un maximum de liberté, faut que ça soit tout groundé par le groove au final quoi. Donc voilà, incroyable album Mwandishi, super ouverture de cette trilogie Mwandishi. Je vous conseille de l'écouter comme les trois en fait, comme là tout ce qu'on va écouter en fait, même tous les albums, ça reste quand même très très intéressant. Mais du coup, un an plus tard, ça va déjà être la sortie du prochain album de Mwandishi. On va parler du coup de l'album Crossing, donc l'album dont on disait c'est peut-être la pochette. Pour moi, c'est la pochette la plus belle, je pense, de
3: Herbie. Elle est magnifique.
0: Mais à côté de ça, voilà, sort en 72 et c'est incroyable. Il y a donc sa voix, l'arrivée du coup un peu semi-officielle de ce nouveau membre dans le sextet qui est Patrick Gizizon, qui est là notamment au début juste pour aider avec les synthétiseurs et qui finalement va vraiment avoir une place du coup dans le son de Herbie. Dis-moi tout.
1: Qui est le propriétaire du studio où ils enregistrent la plupart de ses albums. En fait, où Herbie va enregistrer la plupart de sa musique, de toute sa musique des années 70. Ça se passe à San Francisco. Et c'est moitié-moitié dans le studio de Patrick Gleason et dans un autre studio. C'est dans deux studios principalement. Mais du coup, Gleason, c'était, je pense, en tout cas, à voir le parcours musical d'Herbie, ça pouvait être qu'un proche. Le mec, il sortait combien d'albums par an? Enfin, il sortait un album par an à cette époque-là. Il devait passer sa vie avec Patrick Gleason en train de geeker sur tous les derniers. Parce que du coup, on parle d'une époque aussi où chaque année, t'avais un nouveau modèle de synthé qui sortait. Et là, on parle de deux geeks qui devaient passer leur vie ensemble à geeker dans le studio de Gleason.
0: Mais grave.
1: En tout cas, moi, je me fais cette image-là. Quand j'écoute cette musique-là, je me fais cette image-là.
0: Mais c'est vrai parce que c'est important d'en parler parce que, voilà, à la base, il était réticent pour passer au Rhodes. Finalement, maintenant, il fait plus que ça. Et sur Mwandishi, on a quasiment que du Rhodes, même, il me semble. Et là, en Crossings, vraiment, il y a une nouvelle pierre qui se fait. C'est Herbie qui passe au synthé. Et ça, c'est vraiment, ça paraît irréel de dire ça comme ça, mais il y a vraiment un turning point où pareil, voilà, il se met à vraiment utiliser les synthétiseurs de manière plus importante dans ses scuds. Et ça va prendre une importance, mais capitale sur tout ce qui va arriver. Maintenant, il va tout le temps faire, jusqu'à là, tu sais, à chaque fois, il y a écrit genre Herbie Hancock tiré juste Rhodes ou piano maintenant la liste elle est infinie à chaque fois. T'as genre le nom de je sais pas combien de claviers,
1: tous les synthés qui existent à cette époque là
0: il a pas fait de tonto.
1: Non, il a pas fait
0: de tonto.
1: C'est bizarre. Non, c'était un tonto à lui. C'était, laisse tomber. Je pense qu'il jouait des synthés en même temps avec les pieds, tu sais.
0: Ouais, c'est clair. Mais c'est bizarre qu'il y ait. Bon, il y a une connexion avec Stevie, on en parlera un peu plus tard. Carrément. Mais c'est bizarre qu'il n'y ait pas eu cette connexion avec les Malcolm Cécile et compagnie du tonto finalement.
2: Bon, après, il devait quand même être à l'affût un peu de ce qu'il faisait. Je sais que quand King Crimson venait jouer aux États-Unis, à chaque fois, il allait voir justement parce que eux aussi.
0: Ils avaient les mélotrons.
2: Ils avaient les mélotrons et tout ça.
1: Greg Fulded et tout aussi. Toute la scène San Francisco de l'époque, là, c'était connecté. Herbie était connecté à tout ça.
0: J'aurais pas mis ma. J'aurais pas pareil. Là, en ce moment, on s'écoute en fond, là. Sleeping Giant, premier morceau de Crossings.
1: C'est incroyable.
0: Pour le coup,
1: ça dure 25 minutes. Écoutez-le en entier. Et là, je pense que vraiment, limite, tu peux. Comme tu ferais avec une aiguille de vinyle, tu la lèves et tu la lâches au hasard et tu pars. En fait, t'as l'impression que c'est des histoires différentes. C'est un album dans l'album.
0: Donc là,
1: Giant.
0: Actuellement, on est sur un truc qui ressemble à ça.
1: Oh là là.
0: Donc là, c'est batterie, percu, je sais pas. Il me semble que c'est juste ça pour l'instant.
1: Ouais.
0: Allez, je skip à 8 minutes pour voir.
1: C'est toujours le même morceau.
0: L'histoire avance. Hop, on skip à 13 minutes.

0: hasard, ce que tu viens de faire, ça montre ce qu'il raconte dans ce titre, en fait. Tu commences, c'est les percus.
1: Ouais.
0: Donc je pense que là, il parle de l'Afrique, de la Caraïbe. Après, t'as fait un passage là qui était quand même plutôt cool, plutôt bop.
1: Plutôt cool, sans percu et batterie pour le coup.
0: Sans percu. Là, on est en train de passer vers quelque chose qui commence à devenir un peu funk, ça groove. Ouais. Donc tu vois, Sleeping Giant, c'est aussi, je pense, sa vision à ce moment-là de l'histoire de la musique noire-américaine, je pense.
1: T'as peu, hein. Franchement, le morceau.
0: Franchement, si tu l'écoutes comme ça, ça a du sens, en tout cas.
1: Ouais, franchement, grave. Ouais. Mais c'est une musique qui fait réfléchir, en tout cas, et en même temps qui fait se poser, quoi. Tu peux l'écouter sans. Moi, j'avoue que l'album Crossing, je l'ai écouté 2-3 fois. Et souvent, en fait, c'est même pas que je kiffe pas, c'est juste que je m'endors tellement ça me détend comme ça. C'est un doudou, quoi. Je me pose avec comme ça.
0: De la musique que faut l'écouter comme tu lirais un livre, quoi. Faut se concentrer, tu te poses. Tu sais pas en faisant autre chose. Quoi.
1: C'est compliqué en
0: tout cas. Tu peux pas faire autre chose.
1: Ah, exactement. Tu te poses tranquillement et tu te mets le casque dans les oreilles. Comme pour Mandichi, hein, et peut-être aussi pour Sextant, si je bats quand même, il y a trois morceaux, mais l'album il dure 45 minutes. Et bon, faut être prêt à se lanquer, mais c'est juste incroyable de prendre ce temps-là, quoi.
0: T'entends ce qu'il y a?

0: Bon, autant que ça m'embête hein, de couper un petit peu, mais bon, il reste un paquet d'albums et on a presque fait une heure d'émission, donc là c'est... Faut envoyer un petit peu. Moi, je voulais parler sur cet album du morceau Quasar.
1: Ah là là là là.
0: Parce que... Allez, j'avance un petit peu pour vous montrer un petit peu à quoi ressemble le thème. Il y en a peut-être un peu plus.
2: Après l'intro de 8 minutes.
0: De 8 minutes. quand c'est que ça arrive, le début. Bon, l'intro est... Voilà, il prend le temps à chaque fois, hein, Herbie, hein, sur ses albums. Et... Allez, on avance une dernière petite fois, peut-être. Non, allez, on se le laisse un petit peu juste.

0: Bon, donc vous avez entendu un petit peu le thème. Je me permets de skipper un petit peu rapidement, mais ce morceau il fait partie du coup de l'album. C'est le deuxième morceau. Il est incroyable. Et il y a une reprise dont tu m'avais parlé, Ferdi, du coup, quand on s'était croisé, une version par Benny Maupin, du coup, avec son band.
1: Parce que c'est une compo de Benny Maupin.
0: Ouais, c'est ça. Ouais, c'est ça. Et qui est une version un peu plus axée groove.
2: Moi, franchement, ça, c'est dans mon top 3 des morceaux préférés du monde.
0: Wow. Ah ouais?
2: Ah ouais, ouais.
0: Ouais, il est incroyable.
3: C'est quel album, ça?
2: Slow Traffic to the Right.
3: Oh my god.
0: Il y a des cordes sur le morceau, c'est magnifique, ça donne une dimension au morceau. Ouais. Allez, on s'écoute un petit peu de Quasar version Benny Maupin.

0: Ah, super découverte. Merci Ferdi.
1: Magnifique. Je me permets.
0: Et la pochette aussi. Béni qui fait du vélo.
2: Son vélo.
0: Ah, j'adore.
1: Je me permets, franchement, quitte à être. Je mets un petit peu la fin parce qu'à la fin, il me semble que ça part vraiment, mais très intense quand même.
2: Carrément.
1: Peut-être que j'ai skippé ce moment-là, c'est vers.
2: En fait, c'est tout con, mais il y a un changement de basse qui est tout le temps sur la même tonalité, le bassiste.
1: Ouais.
2: Je sais pas qui c'est d'ailleurs. Et à un moment, ça change et là, ça fait BOOOOOOOOOOOOOOOOOOOOOOOOOOOOOOOOOOOOOOOOOOOOOOOOOOOOOOOOOOOOOOOOOOOOOOOOOOOOOOOOOOOOOOOOOOOOOOOOOOOOOOOOOOOOOOOOOOOOOOOOOOOOOOOOOOOOOOOOOOOOOOOOOOOOOOOOOOOOOOOOOOOOOOOOOOOOOOOOOOOOOOOOOOOOOOOOOOOOOOOOOOOOOOOOOOOOOOOOOOOOOOOOOOOOOOOOOOOOOOOOOOOOOOOOOOOOOOOOOOOOOOOOOOOOOOOOOOOOOOOOOOOOOOOOOOOOOOOOOOOOOOOOOOOOOOOOOOOOOOOOOOOOOOOOOOOOOOOOOOOOOOOOOOOOOOOOOOOOOOOOOOOOOOOOOOOOOOO

0: Ah non, c'est trop puissant.
1: C'est ça.
0: Oh, le changement de basse, il est monstrueux. Ouais, j'avais zappé ça. Ah, magnifique. Bon, Crossings, incroyable. Toujours le trio Mondishi, hein. Un sacré délire. Là on n'écoutait pas juste Mondishi, pour que vous vous rappeliez. On écoutait la version de Quasar, mais version Benny Maupin. Il existe du coup une version sur Crossings, un peu plus chill, moins basée sur le groove, un peu plus libérée, donc un petit peu ce jazz dont on parlait tout à l'heure. Donc voilà, encore un magnifique album, un peu plus calme peut-être que les autres. Une cover magnifique, voilà, ça va être le cas également du prochain. Benny Maupin compose deux morceaux sur l'album, Quasar du coup celui-là, et aussi Water Torture qui sera aussi sur Slow Traffic to the Right. Voilà. Incroyable. C'est vers là que... alors peut-être que je me trompe et que c'est plus tard, mais je voulais juste placer ce truc à un moment. C'est y a Buster Williams qui va présenter le bouddhisme à Herbie, et ça va vraiment genre être un turning point aussi dans la vie de Herbie de manière générale. Ça va prendre une grosse importance, et ça va l'aider notamment à sortir de ses addictions de drogue, d'alcool, tout ça. Il n'y a pas grand chose à dire de plus, mais c'est assez important, lui, dans son,
2: état d'esprit,
0: il a ce besoin de se relier plus à la terre, et ça va se ressentir un peu, pas sur le prochain, mais sur celui encore après, où il va vraiment décider de revenir s'ancrer un peu plus dans ce truc-là, de ce rapport à la terre, et du coup peut-être au groove et tout, être moins aérien et plus groundé, quoi. Voilà.
2: Et c'est intéressant ce que tu dis, parce que là, pour une fois, on a une histoire qui finit bien.
0: Oui,
2: c'est-à-dire qu'on a malheureusement les grands
3: jazzmen qui sont
2: funk meurent globalement jeunes et en sale état, quoi.
3: C'est vrai.
2: Et rongés par les addictions de toutes sortes. Et là, on a quelqu'un, effectivement, je pense, qui a largement expérimenté.
0: Ouais.
2: Ça s'entend, hein, qu'il a pris du LSD.
0: C'est clair et net.
2: Mais de toute évidence, vu comme il était en bonne santé jusqu'à assez vieux, je pense quelqu'un qui a réussi à sortir de ses addictions, quoi.
3: Ouais, clairement. Après, le bouddhisme, juste parce que tu parles d'Herbie qui a été vers le bouddhisme, mais je crois que toute cette équipe-là a été bouddhiste. En fait, je sais que Mike Clark est bouddhiste. Benny Maupin, je sais que c'est pareil. Ouais. Paul Jackson aussi.
0: Là, les Headhunters, du coup, pas les moins difficiles.
3: Oui, pardon. T'as raison.
2: Tu spoil, Ferdi.
3: Non, mais c'est vrai que la foi avait vachement d'importance. Je pense à Chick Corea aussi. Alors là, c'est pas le bouddhisme, c'est la scientologie. Oh, mais il y avait vraiment un truc. Finalement, ceux qui sont pas morts jeunes, ils ont fini plus dans un trip.
2: La spiritualité, clairement, ça aide à sortir des addictions pour énormément de gens, quand même.
3: Clairement.
0: Donc en tout cas, voilà, on arrive au dernier album de cette trilogie Mondishi. Moi, je pense que c'est mon préféré, c'est Sextant. Là, on écoute en ce moment d'ailleurs en fond Hidden Shadows. J'adore ce groove. Voilà, c'est incroyable. Du coup, oui, Herbie, Patrick Gleason qui pousse le délire des synthés encore plus loin. Il y a de la boîte à rythme aussi, notamment sur ce morceau. Je sais pas si c'est sur ce morceau-là, mais c'est sur Hornets qui commence avec de la grosse boîte à rythme. On va se le passer un petit peu pour que vous voyez, mais ouais, là c'est ça devient c'est sur Rain Dance
3: oui, je crois que c'est Rain Dance, je crois bien, qui a un truc
0: c'est pour que vous voyez à quoi ça ressemble. C'est clair que là,
3: ah, c'est ça.
0: Là on est sur Noten encore. C'est vrai que ça commençait, ça faisait déjà un moment que ça travaillait un petit peu sur les boîtes à rythme, hein, dans le coin. Il y a Sly 2 ans avant qui utilise la boîte à rythme beaucoup sur son album. C'est celui sur lequel il y a In Time Fresh, où là il commence vraiment, il a plus de batteur et du coup la plupart de ses drums c'est juste des boîtes à rythme et tout ça. Et là on a Herbie qui commence un petit peu à aller faire joujou avec son poteau Patrick sur les boîtes à rythme en plus des synthétiseurs.
2: Moi c'est la manière dont ils sont productifs, c'est-à-dire là typiquement Rain Dance, donc pareil encore une fois, si t'as la patience d'aller au-delà de l'intro de 6-7 minutes. Donc là pareil, je pense que je sais plus c'est à quel moment dans le titre, mais t'as un thème qui vient il invente tellement tout ce qui vient après. Genre là, clairement, ça part en house, en électro, là, dans ce titre-là. Ça part en hip-hop. Enfin, tu entends tout ça. Ouais. En tout cas, a posteriori, tu entends tout ça dans ce genre de titre. Et c'est fort, quoi. Genre, c'est quelqu'un qui a exprimé. Voilà, là. Voilà. Là, clairement, là, t'es au bikini, samedi, 4h du mat. Là, on y est. Et c'est fort, c'est surpuissant, je trouve.
0: Ah, c'est clair. Vrai. C'est monstrueux. Moi, cet album, je pense que c'est celui que je préfère parce qu'il est peut-être un poil plus funk, je dirais, que les deux autres, quand même. Ça annonce un petit peu la couleur de ce qui arrivera après, même si après c'est bien bien plus funk et moins fucked up quand même. Mais celui-là, il y a quand même des moments où ça groove de ouf. Bah déjà, on écoutait Hidden Shadows juste avant, mais ça groove quand même Hidden Shadows, y'a rien à dire. Hornet, c'est fucked up complet pendant 10 minutes, mais après ça groove aussi bien. Et là, on a l'arrivée en plus.
4: Ça, ça annonce là,
0: la...
4: ça annonce
0: la, l'arrivée du clavinet, ouais, chez, clavinet, chez voilà, Herbie, ça, qui va être un des instruments principaux de Headhunters. En tout cas, l'album Headhunters, après, le tirasera un petit peu aussi, mais c'est vrai que là, on entend, ça annonce là, on annonce la couleur. Ouais. On est encore chez Mandishi, on est encore un peu fucked up, on est encore aérien. Mais il y a ce début de jouer beaucoup avec les hi-hats, utiliser beaucoup les synthétiseurs et tout. Sextant. Je conseille, voilà, tout, mais je conseille tout en fait. Je peux, faut que j'arrête de dire conseil parce que je conseille toute la discographie de Herbie de manière générale.
2: Ouais, enfin, pour les gens qui sont curieux, qui aiment la musique, il n'y a pas grand chose à jeter de Herbie. Après, y a, tout ne va pas vous plaire de la même manière, mais tout est intéressant.
0: Tout est intéressant.
3: Bah, ouais, surtout, ce qui est assez fou, c'est qu'au niveau des sons, enfin, je sais pas ce que vous en pensez, mais ça n'a pas trop vieilli quoi. Contrairement justement à, par exemple, on parlait de Chick Corea ou Zabi Bamou, le Weather Report.
0: Ouais,
3: c'est, ça peut, voilà.
0: Ouais, là, pas très cheesy, Herbie, ouais.
3: Ouais, jusqu'en 60.
2: C'est hallucinant, ouais, c'est vrai. Hein. C'est vrai que d'un point de vue sonique, ça sonne encore frais.
0: C'est,
2: en fait.
0: C'est le taf de synthétiseur, en fait, je trouve. Tu vois, parce qu'on typiquement Stevie Wonder, il utilise un paquet de synthés. Jamais tu trouves ça kitsch, je trouve. Enfin, moi, en tout cas, je trouve pas du tout les synthés de Stevie Wonder kitsch. Alors que dans le même temps, il y a plein d'autres gens qui font du synthé. Et aujourd'hui, tu dis, waouh. Ouais. En fait, il y avait vraiment un intérêt à vraiment se plonger dans ce délire finalement pour rendre ton son un peu éternel d'une certaine manière. Et je trouve que Herbie réussit ce pari-là en tout cas.
2: Complètement.
3: Mais après aussi, je pense qu'il a été bien accompagné avec Dave Rubinson, qui est son producteur, et Fred Cantero, qui est un ingé son. Je pense qu'il est sur Sextant et il est sur Manchild, sur Thrust, sur plein de trucs, et qui réussit à rendre vraiment toute la prod hyper claire en fait. Il y a vraiment un truc sur ces albums où c'est quand même super, super clair, même s'il y a plein d'effets, plein de trucs, et qui je trouve que le son est très moderne en fait.
0: De fou, ça vieillit très très bien, les albums de Herbie Hancock encore de aujourd'hui tu peux bon parfois je mets mes écouteurs et je trie parce que vraiment c'est t'es jamais sorti par un truc où tu dis
3: ouais,
0: c'est ça, il y a aucun faux pas quand même,
2: il y a rien qui fait mal aux oreilles, il y a rien qui fait mal, alors qu'il y a des sons ultra acides, il y a rien qui te fatigue les oreilles très vite. Genre, si tu te mets dedans, tu tiens le son de 25 minutes, quoi.
0: Ouais, clairement.
2: Genre, moi, 25 minutes de techno, j'y arrive pas, quoi. Genre, les oreilles, elles fatiguent avant, quoi, tu vois.
0: Je suis bien d'accord. 73, Sextant. C'est là qu'il va y avoir un autre turning point. Herbie veut commencer à faire de la musique qui s'éloigne un peu plus du jazz, qui se rapproche un peu plus du funk. Il est notamment très fan de Sly, de James Brown, plein d'autres, mais Sly peut-être un peu plus que les autres d'ailleurs. Bon voilà, on en va en reparler. Herbie démantèle son sextet et il ne garde que Benny Maupin et il monte son nouveau groupe avec Paul Jackson à la basse, Harvey Mason à la drum et Bill Summers aux percussions. Ce nouveau groupe, c'est les Headhunters, ça donnera le nom du prochain album qui sort, l'album Headhunters, tout simplement, qui sort en
3: 73.
0: Non, 73. C'est la même année que Sextant, enfoiré.
3: Ah ouais, c'est la même année que Sextant. Ah ouais,
0: excellent. Bon, il envoie.
2: Non, c'est la même année de sortie de Sextant.
0: De sortie, ouais, moi, mais quand même.
2: Sextant, c'est Rec en janvier 73. Et Headhunter, c'est Rec en septembre
0: 73. Bon, bah.
2: 73. Ah ouais,
0: quand même.
2: T'as raison.
0: Si, c'est pas mal.
2: Ouais,
0: c'est si, non,
2: ouais,
0: c'est pas mal.
2: Ouais, t'as raison. En fait, Sextant, ça flop et direct, il enchaîne. Ouais. Mais après, attends. Juste petit truc comme ça. Il Rec Headhunters en septembre 73 avec son nouveau groupe. Mais pour Eddie Henderson, il re-rec avec la même formation, Mandishi, l'album Inside Out en octobre 73.
0: Ok.
2: Donc tu vois, ça reste quand même des gens avec qui ils continuent de travailler, quoi.
0: Ouais. On reverra plus tard qu'il va retravailler encore un peu avec eux et tout ça. C'est juste que lui, il avait cette intention plus de partir dans un truc plus funk avec des musiciens plus dans ce délire-là aussi, mais sans couper les ponts pour autant. Et on verra ça très vite sur VSOP dans quelques années.
3: Mais je crois, juste pardon, parce que j'ai vu une interview d'Harvey Mason tout à l'heure, à vrai dire, et où en fait il disait que quand Herbie l'a appelé, alors déjà il était au Japon, il était en tournée avec Carole King, et il reçoit un coup de fil d'Herbie, et Herbie qui lui dit ouais voilà, écoute, j'aimerais bien qu'on fasse un truc ensemble et tout ça. Il était là, bah ok. Il est venu faire l'audition, genre ils ont joué une minute direct à Herbie, lui a dit bah super, ça va le faire. Mais à ce moment-là, il y avait, le groupe était pas du tout constitué en fait. Il y avait pas le nom Headhunters, le nom est arrivé après. Et je crois que le Paul Jackson, en fait, ils ont fait des auditions, mais il y a eu plusieurs bassistes avant que ce soit Paul Jackson. Mmh. Et Bill Summers, je sais plus trop, mais lui il est arrivé. Enfin, en gros, à la base, c'était quand même Harvey Mason et Herbie. C'est assez drôle.
2: C'est
3: quoi.
2: Marrant. Alors que Harvey Mason a fait.
0: Exactement,
2: que
0: il s'est barré. Ouais, voilà, quoi. C'est ça.
2: Ah,
0: c'est ça.
2: Marrant. Il s'est barré pour aller jouer avec Bob James.
3: Bah, il s'est barré parce qu'il était musicien de studio et qu'en fait il avait envie de continuer à faire du studio et que là, ah, avec Herbie, il allait partir en tournée et que ça le saoulait en fait.
2: Putain, t'imagines. T'imagines le luxe. Quand t'es à ce luxe-là.
0: Ouais, le luxe.
2: Ouais, c'est ça, Herbie, le luxe. Franchement, je t'aime bien, mais non, ça, je préfère rester à la maison. Je suis bien.
0: Bah, son souhait là, du coup, à Herbie de faire une musique un peu plus populaire, bah, il est exaucé, pas qu'un peu. Headhunters, ça devient le second disque de jazz le plus vendu tous les temps derrière Kind of Blue. Cet album, il marche autant qu'il séduit tout le monde en fait. Les fans de jazz sont séduits, les fans de funk sont séduits, la population noire, la population blanche. Il dit lui-même, l'album a fait rencontrer un nouveau public blanc, mais surtout noir. C'est une musique dans laquelle la communauté afro-américaine peut enfin se reconnaître. Donc finalement, voilà, on s'éloigne un petit peu avec ce style-là de musique, de l'élitisme un petit peu du jazz qu'on avait dans la dernière décennie pour offrir une danse, enfin une musique sur laquelle tout le monde peut danser, qui est pas encore une musique de vendu, de disco, quoi que ce soit. C'est vraiment juste une musique dans laquelle les gens, voilà, ils peuvent.
4: De vendu.
2: Mais je pense qu'il voit
0: moi,
2: pas.
0: J'ai de la haine un petit peu pour la disco.
2: Ouais, je comprends. Mais lui, Herbie Hancock, c'est typiquement quelqu'un qui voit pas les choses comme ça, je pense. Que n'importe quelle tendance, n'importe quelle mode qui va sortir, ça va l'intéresser. Ouais. Il va dire, ah, c'est ça votre délire aujourd'hui, les jeunes. Attends,
4: ok.
2: Tu vois, c'est genre, clair. Typiquement, quand lui il fait du disco, tu sens que c'est pas par, pour gratter la vague.
4: C'est sincère, quoi.
2: Il essaie de capter, ah, c'est quoi votre vibe. Enfin, voilà, c'est quelqu'un qui a zéro condescendance pour aucun genre musical.
0: On en reparlera un petit peu à la fin de la décennie, mais c'est vrai que les albums un peu plus tournés disco, je les trouve beaucoup plus, vraiment, on sent quand même la patte de Herbie derrière. Il est pas en mode, après je sais pas, peut-être qu'il avait un très très bon deal avec son label ou je sais pas, mais le mec il fait de la disco, mais il fait quand même des morceaux de 8 minutes et tout, il se fait quand même kiffer, il fait des grooves bien bien longs et tout. Je trouve que ça reste quand même toujours, même quand il fait de la musique un petit peu plus pour faire danser et tout ça, quand ça évolue, il garde quand même toujours sa patte au fur et à mesure des années, quoi. Et ça, moi, j'aime beaucoup. Et du coup, Headhunters, on est sur un grand, grand classique. Ça vend de ouf. Ça fait disque de platine très, très vite, si je ne m'abuse. Voilà, c'est un album qui sonne moins élitiste, qui paraît moins élitiste en tout cas. Et d'ailleurs, du coup, comme je le disais tout à l'heure, moi, c'est ma première porte, je pense, d'entrée dans le jazz. Et peut-être, du coup, à toi, Ferdi,
4: pareil, carrément.
0: Moi, le jazz, ça me paraissait à des milieux de moi. Moi, j'étais un gars du rock, j'étais un gars des que les Beatles et tout, fuck le reste. Et un jour vraiment j'écoute ça et je me dis, mais ça je comprends en fait, je pense que je peux comprendre le jazz en fait, et je pense que ça peut être cette ouverture pour beaucoup, beaucoup de gens, parce que ça reste quand même très, voilà, entre ce morceau là Caméléon et derrière Watermelon Man, je pense qu'on a peut-être les deux plus gros tubes de Herbie en fait.
3: Mais c'est marrant parce que moi cet album là en fait, j'étais chez un disquaire et puis je me demande, ouais, j'aimerais bien, voilà, je connais pas trop le funk et tout ça, est-ce qu'il y a moyen de découvrir un truc, parce que j'avais écouté une émission de radio, il passait pas mal de jazz funk. Le mec il me dit, ah bah écoute, là si tu connais pas trop le funk et le jazz funk, là il y a cet album là. Je vois, ah, bien quand, ouais, je connais, parce que je fais du sax et dans mon atelier j'avais fait Watermelon Man, et puis là je regarde les titres, je vois, ah, Watermelon Man, ah bah tiens, bah ça me dit bien, comme ça je vais écouter. Je l'achète pour 40 francs à l'époque et je le pose chez moi. Et je me souviens, j'étais là, mais dès le Caméléon, quoi, me dire, mais c'est quoi cet album, quoi, c'est un truc de fou.
4: C'est fou.
3: Et moi ça a été une révélation en fait, ce truc.
0: Je peux comprendre. Et je peux me tromper, mais sur les Caméléons, on connaît tous ce moment là, mais il me semble qu'il y a un moment où ça switch complet. C'est le meilleur moment du morceau, quoi.
4: Voilà.
0: Quand il passe sur ce deuxième groupe là, tu t'y attends pas, il passe au Rhodes. Quand les gens ils jouent Caméléon, ils oublient tout le temps qu'il existe cette partie là, mais
3: sauf
0: elle existe.
3: Encore en stock,
0: le 17 et 18 décembre au Taquin. Ok, retenez la date. Ça, je trouve ça trop dommage, c'est tellement devenu un morceau de jam pour beaucoup de gens, mais les gars, le B c'est le meilleur moment du morceau et les gens savent même pas qu'il existe, j'ai l'impression. Mais bon, voilà, bon, Caméléon, j'espère que vous connaissez Watermelon Man, la version Headhunters, j'espère que vous connaissez. Ça reste quand même des classiques, on est plus là pour vous faire découvrir des musiques ici. Toi, tout à l'heure, tu me parlais de Fence Walk de Mandrill.
3: Ouais, ah ouais, si tu peux le mettre, juste parce que c'est le même groove. En fait, Harvey Mason, il s'est pleinement inspiré du groove de Fence Walk pour Caméléon. Parce que Caméléon, c'est vraiment une compo collective.
0: Ouais.
3: Et là, le groove qui va arriver, voilà, c'est vraiment.
0: Écoutez ça.

0: Pour revenir quand même sur l'album Headhunters et sur la démarche de Derby, en fait, il a eu quand même un truc assez intéressant parce que c'était la volonté de pas faire appel à une guitare à ce moment-là. Ouais. Il y a réfléchi plusieurs fois vu que c'était quand même l'instrument du funk, mais en fait, il s'est dit non, je vais essayer de faire un truc différent et c'est finalement le clavinet qui a pris ce rôle-là de la gratte, quoi. Et ça, c'est ce qui fait la particularité de.
1: Totalement. En comparaison avec tous les albums de funk qui sortent à cette époque-là, comme tu dis, c'est vraiment l'instrument principal. Chez Sly, c'est super important. À ce moment-là, t'as quand même le début de P-Funk. On est en 73, là, du coup. 73.
0: Ouais.
1: C'est peut-être la sortie de Maggot Brain, ou c'est 72 Maggot Brain. Je crois que c'est 73. Donc là, vraiment, on est sur une période où, à côté, le funk, c'est quand même quelque chose de très
0: guitaristique.
1: C'est rock, en fait. Le funk, il y a un peu ce côté rock dans le funk. Même si à James Bond c'était un peu moins rock, mais Sly amène ce truc. Entre Sly et P-Funk, ça ramène un petit peu le truc plus vers le funk. Jimi Hendrix aussi avec Band of Gypsies. Et même Miles, en fait, d'une certaine manière, qui aussi ramène la guitare avec John McLaughlin, qui ramène John McLaughlin, surtout dans cet intérêt de ramener un gars qui joue un petit peu comme Hendrix, mais un peu plus jazz.
0: Ouais, puis même là, en 73, si je dis pas de conneries, dans le groupe de Miles, il y avait deux guitaristes à ce moment-là, quoi. Là, c'était vraiment, genre, la guitare, l'instrument roi, quoi. Et justement, la Herbie, c'était un peu le choix de, je vais faire un autre truc.
1: Et je trouve que c'est winner de ouf, mais j'avoue quand même que quand la guitare arrive après quelques albums, je pense que je préfère un petit peu
0: le fameux Hang Up Your Anxiety.
1: Ça manquait. Oh, moi, j'avoue que dès qu'on arrive sur, on en parlera, mais Manchild, il y a un truc où t'es en mode fallait que ce soit là en fait, un petit peu, non?
2: C'est qui, c'est Wawa Watson?
1: Ray Parker. Bon, on en parlera tout à l'heure, on y arrive. Headhunters, mille choses à dire, mais pour le coup, c'est peut-être le morceau plus connu, enfin, c'est l'album le plus connu, pardon. On a un morceau sur l'album, du coup, qui s'appelle Sly. Je pense que l'hommage est pas très déguisé là, tout le monde peut le comprendre.
2: Je crois que c'est mon morceau préféré de l'album.
0: Moi j'avoue
1: quand
0: que...
1: même pas, moi c'est Caméléon, je pense.
0: Moi franchement, c'est le l'oublier un peu, moi c'est Vainmelter. Moi j'adore ce morceau. Franchement, j'adore ce morceau. Parce qu'il y a vraiment un truc, en fait, surtout pour moi je pensais que c'était c'est con, mais je pensais que ça s'appelait Mindfelter et je pensais que c'était de l'allemand. Okay. Et je dis beaucoup ce que ça veut dire et en fait, j'ai vu que non, c'était Vainmelter, c'est le mélangeur de veines, c'est un truc en fait qui parle d'un mec qui se pique. Et en fait, quand tu sais ça et que t'écoutes le morceau, t'es là, mais bien sûr.
2: Non, tout mêle, c'est fondre. Ce qui te fait fondre.
0: Oui, pardon, ce qui te fait fondre les veines. Enfin, c'est ça. C'est vraiment le truc du mec qui se dope, quoi, en fait. Et c'est vrai qu'il y a vraiment ce truc-là. Enfin, je sais pas, j'ai jamais pris l'héro, mais tu sens vraiment ce truc très, très. On a le temps ou pas de l'écouter, celui-là, juste le début.
1: On s'écoute le début.
0: On fera une émission 2 là. Allez.
1: je pense qu'on va peut-être. Il est déjà 16.
2: C'était ambitieux, Tom. Hein.
1: Mais c'est qu'une décennie. Ambitieux, normalement, on fait genre 40 ans. Pardon, allez, Vainmelter, juste un petit peu le groove. La clarinette basse encore.
2: Qui suit la basse?
0: Il y a un accord là.
1: Voilà celui-là là. Oh, putain que ça arrive.
0: Là c'est vraiment la mauvaise drogue, quoi, je trouve. Il y a vraiment ce truc.
1: Ça traîne là, traîne, tu traînes un boulet derrière toi un peu.
0: C'est
1: ça. Bon, vous connaissez Headhunters, j'espère. En tout cas, c'est l'album le plus écouté du jazz derrière Kind of Blue. Si vous l'avez pas écouté, s'il vous plaît, allez l'écouter. Si vous aimez le jazz, écoutez-le. Si vous aimez la funk, écoutez-le. Voilà, c'est pour tout le monde. Ça me paraît être un grand classique et voilà, les ventes nous l'ont prouvé. La cover d'ailleurs, magnifique aussi. Herbie, il porte un masque issu de la culture ivoirienne, mélangé aussi à un enregistreur à bande. Voilà, cover encore incroyable. Là, on a une série de covers là entre Crossing et allez, peut-être celui-là, je sais pas. Frost et Manchild, on parlera un petit peu des covers, je suis un petit peu mitigé sur l'affaire. 74, il sort 3 albums. C'est ouf quand même. Il sort d'abord, il me semble, Dedication chez CBS Sony. Celui-là, j'avoue que je l'ai skippé. J'ai vu que c'est un album solo où il reprenait des standards. Je me suis permis un petit peu de le skipper.
0: Alors il reprend ses morceaux. Mais donc en solo, c'est un live au Japon et ça a été enregistré.
2: Tous ces lives sont au Japon.
1: Tout le temps, on n'a pas besoin de le dire.
0: C'est vrai.
2: Tout le temps, Yankok en live, c'est au Japon.
1: Si Japon,
0: carrément. Non, mais par contre, il y a un morceau qui s'appelle Nobu. où là, si tu l'as, franchement, ça peut être pas mal de l'écouter parce que c'est vraiment hyper électronique. C'est un hommage à un pote à lui qui est bouddhiste. Et vraiment, je trouve que ça, c'est autre chose, quoi. Au début, c'est très très jazz. Voilà. Et il trip comme ça. Et ça dure 10 minutes, je sais pas combien, mais.
3: C'est ça, 7 minutes. Hein, ça.
2: Ah mais donc là c'est ça, là il joue
0: ouais, en même temps
2: là c'est ce qu'on disait, c'est lui Tonto
3: ouais.
2: Là il imagine-le sur scène avec tous ses synthés son Rhodes et il a les mains un peu partout quoi.
3: On avance un petit peu à la fin du morceau pour voir. Ouais ok d'accord, on est sur des
4: il s'envoie là, il se fait kiffer tranquillement Bon, j'avoue que moi j'ai fait un petit peu l'impasse sur lui pour plutôt m'axer sur le côté funk, mais voilà, il sort 3 albums cette année-là. Il y a Dedication, du coup, il y a aussi Death Wish, une soundtrack. Pareil, j'ai un petit peu fait l'impasse dessus, j'avoue. Ouais.
0: Oh, attends, juste mais la première, juste vraiment quand même, parce que au niveau arrangement et tout, c'est fou quoi. Puis même le film, il est. Enfin.
4: Ah ouais.
0: Ouais, moi j'avais bien aimé. Bon, enfin, c'était très avec Charles Bronson. Hein.

0: Ah, Death Wish, le premier morceau du coup de l'album Death Wish. Désolé, on en a eu. Ouais. Ça a l'air vraiment chiant, mais il faut que je me plonge dedans. J'avoue que deux semaines pour. Je me suis dit, deux semaines pour une décennie, ça va le faire. Enfoiré de Herbie Hancock avec tes morceaux de 20 c'est minutes. Clair. Tu m'as bien eu.
1: mais en vrai, cet album, il est vraiment intéressant parce qu'il y a tout un côté orchestral, voilà, avec grosse équipe et tout. Et c'est avec quand même les Headhunters. Il y a vraiment Paul Jackson là, qui est là.
0: Okay.
1: C'est Wawa Watson qui a la gratte, Bill Summers. Et c'est déjà Mike Clark à la batterie.
0: Ok. Ouais. Bah, monstrueux. Parce qu'effectivement, tu parles de Mike Clark, mais parce que là, on arrive sur l'album Thrust aussi.
1: Oui.
0: Et c'est l'album où du coup, Harvey Mason il se fait remplacer par Mike Clark. C'est un album directement dans la continuité des Headhunters, quand même plus complexe, je dirais, dans les structures, dans les accords et tout. Sur l'album précédent, il y a quand même des morceaux qui traînent juste sur un mode pendant genre 10 minutes et tout. Bon, ceux qui ont joué Actual Proof ou Butterfly le savent, tu peux pas jouer une seule gamme sur ces morceaux-là, ça reste un petit peu plus... ça part un peu dans tous les temps, c'est... Et là, on est sur des grands classiques.
2: Voilà, on a
0: 4 morceaux. Sur les 4 morceaux, il y a 2 morceaux, c'est des purs classiques. C'est vrai que quand on parle de. J'avais vu un pote qui avait mis ça sur Twitter il y a pas longtemps. Est-ce que ça existe les standards de jazz fusion ? Standard jazz, ça existe. Standard jazz fusion. Est-ce qu'il y en a ? Et s'il y en a, c'est une certitude que Actual là, il y en a 2. Actual Proof et Butterfly. Ça, on est sur 2 gros standards de jazz fusion, quoi.
2: Clairement.
0: Parce que c'est vrai que standard de jazz fusion, à part Herbie. C'est difficile parce que les autres mecs qui font du jazz fusion, je trouve, genre, viens, on se fait un petit Birdland. Oh, la flemme, en vrai, enfin, pourquoi pas, mais c'est tellement, genre, plein de parties, plein de trucs et tout. En fait, les standards fusion de Herbie, ça reste jazz dans le sens où il y a, genre, un thème un peu classique. Et après, tu peux partir sur juste faire de la grille et tout ça, il n'y a pas une sorte de structure plus grande et tout ça. Et c'est, je sais pas, c'est vraiment ce mélange de pur jazz fusion en fait. Enfin, je sais pas, qu'est-ce que t'en penses.
1: Carrément, ouais, non, si, complètement. Il y a si Freddie Hubbard avec quelques morceaux comme ça aussi qui sont finalement devenus des standards. Je pense à Red Clay, quoi, en fait.
0: Ah, bah, bien sûr,
1: Mais, Mais c'est vrai que là, ce morceau-là, c'est quand même fou parce que c'est quand même hyper complexe.
0: Ouais.
1: Et c'est vrai que c'est devenu un standard.
0: Il y a plein de gens jouent maintenant. En fait.
1: Carrément.
2: Mais chez Herbie, c'est ce qu'on disait tout à l'heure. Il y a toujours cette phrase catchy qui te ramène en terrain rassurant.
1: Ouais, ouais.
2: Où tu comprends ce qui se passe. C'est bon, t'es rassuré. Allez hop, on y retourne. C'est presque.
1: Après, là, il y a un truc par rapport à ce morceau aussi. C'est que l'histoire de ce morceau, elle est assez rigolote. C'est qu'à la base, c'était un morceau qui était sur la BO d'un film donc, qui s'appelait The Spook Who Sat by the Door. Où là il y avait Harvey Mason pour le coup qui était à la batterie sur la BO et en fait Herbie a voulu le réenregistrer avec Mike Clark et en fait donc il commence à le jouer mais où Mike Clark fait un rythme assez classique et c'est ce que voulait le producteur, c'est ce que voulait Dave Robinson et en fait Mike Clark il en avait ras-le-bol parce que Mike Clark lui c'est pas un vrai funker en fait, il fait du funk mais à la base c'est un jazzeux et il avait envie de faire un truc un peu plus justement voilà, chercher un peu plus à aller plus dans des contretemps, des choses un peu plus folles et en fait il a demandé à le faire, il lui a dit mais écoute laisse-moi juste une prise et ils ont fait une prise et qui est celle qui a été gardée et okay, en fait
0: justement il swing là hein.
1: et où ça part dans un truc complètement fou en fait et il n'y avait jamais eu cet interplay là sur un truc un peu funky comme ça et en plus de ça et c'est pour ça que le morceau s'appelle Actual Proof, c'est que c'est la preuve irréfutable, c'est un terme bouddhiste, alors je ne saurais pas dire exactement ce que c'est mais en gros que justement ben voilà c'est
2: comme le funk vient du jazz.
1: Que voilà, c'est ça, là, ouais, c'est ça. Non, mais surtout qu'il y avait une seule prise, il fallait que ça le fasse sur cette prise là et que ça l'a fait. Et le fait que ça le fasse, c'était la preuve irréfutable. Ou ouais. Pardon, la j'ai fait un lapsus parce que je suis parti d'un groupe qui s'appelait La Pieuvre Irréfutable et justement, c'est un hommage
2: à
1: Étienne Manchon.
2: Ça fait de la promo à la musique,
1: exactement, c'est ça.
0: Mais non, mais c'est clair que là, ça swing quand même.
1: Ouais.
0: En vrai, ça groove, mais moi je ressens un swing derrière. Son jeu de ride, ça reste quand même très jazz.
2: Moi, je suis fanatique. Hein. Paul Jackson, Mike Clark, là, je pense qu'on est sur une de mes sections rythmiques préférées de toute l'histoire du groove.
0: Du coup, tu parlais de la version de base, The Spook ou Sat by the Door. Du coup, tu me l'as filé tout à l'heure.
1: Ah ouais. Ah bah vas-y.
0: On se l'écoute un petit peu.
2: Let's go.
0: Une petite minute de Spook. Allez, on se reprend.

0: Sale, sale. Est-ce qu'on disait tout à l'heure là, le beat crush là, sur le clavier, là on parle de gens qui maîtrisent ce qu'ils font. Là, d'accord. Je pense pas que c'est de la statue accidentelle.
1: Ça a l'air de la maquette quand même là.
0: Ça a l'air de la maquette, mais quand même. Je peux
1: croire qu'il a pas regardé, le niveau de gants.
0: Non, je pense qu'il sait ce qu'il fait quand même.
2: Ouais, non, en vrai de vrai, je pense que c'est surtout que ça a été chopé sur une vieille VHS et que
0: Il y a que le clave qui beat crush.
2: Ouais, c'est vrai.
0: Le reste, ça beat crush pas.
2: C'est vrai, t'as raison.
0: Là, je pense qu'il pousse les potards à fond sur son engin.
2: Ouais, c'est vrai. C'est vrai, c'est vrai.
0: Genre là, c'est... bon, en tout cas, volontaire ou pas, qu'est-ce que c'est bon. Un plat trop épicé où tu dis, oh baby, qu'est-ce que c'était bon.
1: Bon, on a décidé un petit peu peut-être qu'on n'allait pas aller au bout des années 70 aujourd'hui. En fait, on a tellement de choses à dire, donc je pense qu'on va se permettre de parler un peu plus longtemps peut-être des choses qui nous arrivent. Et notamment là, du coup, effectivement, là, on arrive sur le morceau, parce qu'on avait le morceau du coup, là, Actual Proof. Sur cet album, il y a un autre grand classique, le Butterfly. Oh, merde, ça marche pas. Le Butterfly. Et moi, je me rappelle que à l'époque, quand j'étais à la fac, merde, j'ai un bug avec mon appli. Quand j'étais à la fac, il y avait mon prof qui est Mathieu Royer, qui est le bassiste de Hancock en stock, qui nous faisait jouer Butterfly. Moi, j'ai découvert Excellent. Butterfly, mais avec la version de Eddie Anderson.
3: Et oui, des fans, c'est vrai. Ouais. Génial.
1: Donc je vous propose qu'on s'écoute un peu la version de Eddie Anderson, dédicace à Mathieu Royer. Et après, on se checkera la version de Herbie pour voir un petit peu la différence. Dans mon souvenir, c'est bien disco, disco funk la version de Eddie Anderson. Bon, on s'écoute ça et on se reprend juste après pour écouter la version de Herbie.

0: En fait, moi vraiment, je découvre la version, le morceau comme ça quand j'ai découvert la version de Herbie Hancock. Après, je me dis, ah ouais, c'était ça à la base. Voilà la version de Herbie. Pour ceux qui connaissent pas, on est sur un truc mais. Hop là, bien plus relax. Cet arrêt. Voilà, moi ça m'arrive de jouer à Butterfly avec des copains. Cet arrêt, il est mesquin.
1: Et ça, quand t'écris, c'est le truc le plus dur, je trouve. De se dire, c'est quoi là, un silence là, les gars.
0: Ouais.
1: Ça ferait tout.

0: J'adore ce morceau, j'adore le jouer, c'est fou. N'hésitez pas d'ailleurs, dédicace aux collègues du Pirouette, hein, qui l'a je pense une fois par semaine, hein, le dimanche soir. Si jamais ça vous intéresse d'entendre cette musique-là jouée par des très bons musiciens. Voilà, Frost, que dire de plus, une cover. Je sais pas quoi penser de cette cover, il est dans un vaisseau spatial. Elle est bien, hein. Mais pourquoi il est dans un vaisseau spatial? Ça, j'ai pas la...
1: Oh, je pense qu'il... Ah si, à mon avis, c'est qu'il avait un côté futuriste, en fait. Il voulait incarner un peu un côté...
0: Mais il arrive...
1: Futuriste, je sais pas.
0: Mais il arrive où? À côté d'une montagne où il y a une sorte de labyrinthe dessus?
2: Non, là, tu forces, ça.
1: Attends, ah ouais, je sais plus trop. Mais en même temps, c'est un peu... Finalement, c'est Mothership Connection avant l'heure, quoi.
0: Mais carrément ouais. Carrément. C'est vrai qu'on va pas avoir le temps d'en parler, ça, mais c'est... Ouais, on n'aura pas le temps d'en parler, mais c'est vrai qu'il va y avoir une grosse connexion pour moi avec Funkadelic sur la fin de la carrière, où il se permet d'aller chercher des trucs où c'est totalement du George Clinton, je trouve.
1: C'est vrai.
0: Donc bon, Frost, voilà, excellent album. Après, il y a aussi Palm Grease et Spankly, je trouve.
1: Ouais, c'est juste
2: un excellent morceau.
1: Pour la petite histoire, juste
2: un petit morceau.
1: Ouais, ouais, mais juste pour dire, Mike Clark, donc il est arrivé sur Thrust. Parce que en fait, c'était le colloque de Paul Jackson. Et donc Harvey Mason a dit qu'il préférait rester enregistrer en studio. Ouais. Il a fait plein de séances studio. Et donc Herbie était un peu emmerdé. Et c'est Paul Jackson qui a dit bah attends, il y a mon colloque. Et comme en plus il s'était déjà eu pas mal de fois au téléphone Herbie et Mike Clark, parce que quand Herbie voulait appeler Mike Paul Jackson, il tombait souvent sur Mike Clark. Et il discutait de boxe, parce qu'en fait lui Mike Clark il faisait de la boxe aussi un peu, et Herbie je crois qu'il en faisait un peu aussi à un moment. Et donc voilà, ils étaient plus ou moins un peu potes, quoi. Finalement il se dit bon, allez, on va se faire l'audition. Puis
2: sans
1: tout de suite, il a...
2: vu. C'était pote de téléphone.
1: Ouais, voilà, voilà, c'est ça, exactement.
2: Ah, l'anecdote est vraiment buddy. Okay.
1: Comme Corinne Marieno et Jean-Louis Aubert. Non, pote de téléphone. Mais bon, voilà, ouais, et donc après, au final, voilà, ça l'a fait, quoi. Et donc. Et ils sont restés. Non, et pour la petite histoire, en fait, jusqu'au bout, Mike Clark et Paul Jackson sont restés ultra potes. Paul Jackson est mort, je crois qu'il y a une dizaine d'années. Et voilà, Mike Clark, sur Facebook, il en parle vraiment comme de son meilleur pote. Enfin, il y a toujours eu un rapport hyper fort entre les deux, quoi.
0: Tu sais que ça, je sais pas si on aura le temps d'en arriver à là, mais il y a un moment où, du coup, Herbie Hancock qui va quitter quand même les Headhunters. Bon, en fait, c'est dans pas très très longtemps qu'on va peut-être en parler, mais en fait, les Headhunters, ça s'arrête pas avec la fin de Herbie Hancock, en fait. Hein. Les Headhunters continuent à jouer ensemble.
1: Ouais.
0: Et il me semble avec Mike Clark, du coup.
1: Ouais.
0: Mais
1: ouais,
0: du coup, j'imagine que là, maintenant, depuis qu'il est... Du coup, Mike Clark est mort, de ce que tu me dis.
1: Non, Paul Jackson. Paul Jackson qui est mort.
2: Paul Jackson.
1: Ouais, Paul Jackson qui est mort il y a une dizaine d'années, qui vivait au Japon pendant très longtemps, et là il est mort, je sais pas de quoi, mais il y a il y a en 2010, je sais plus d'ailleurs quand exactement, mais bon.
0: Mais du coup, ils ont continué à jouer ensemble encore des décennies et des décennies, quoi.
2: Et ils ont sorti un album de ouf qui s'appelle comment déjà là?
1: Survival of the Fittest.
2: Oui,
1: c'est leur premier album. Je crois qu'il est produit par Herbie, mais il joue pas dessus. Et c'est vrai que là-dessus, il y a des perles. Ah, c'est là qu'il y a God Made Me Funky, le fameux. Enfin, je sais pas si vous voyez.
2: C'était plus samplé.
1: Exactement.
2: De la terre, exactement. Ça, tu peux mettre c'est les premières secondes.
1: Ah ouais, ouais.
2: Première seconde de l'album Survival of the Fittest de Headhunters. Du coup, le backing band de Herbie sans Herbie. Ouais. Et là, vous allez reconnaître tout de suite les gens. Ça a été samplé.
1: Et avec les Pointer Sisters au cœur. Donc, genre l'équipe. L'équipe de fou, quoi. Ouais.
0: Sur Survival of the Fittest.
1: Ouais. God Made Me Funky. Avec Paul Jackson qui chante.
0: On est dans on est un an plus tard, l'année aussi de Manchild, mais c'est un, je crois que ça sort sûrement peut-être après Manchild. God Make Me. Ça c'est une usine à sample.
1: Mais oui.
2: Non mais là juste c'est 3 secondes là. C'est samplé 1 milliard de fois.
1: C'est ça.
2: Là on est sur un des breakbeats fondateurs du hip-hop.
0: Ah ouais.
1: Clairement.
0: Avec le funky drum.

0: Night qui a la gratte et justement en connexion avec Funkadelic vu que c'était le gratteux de Parliament Funkadelic.
1: Blackburn.
0: Un des mille gratteux.
2: Un des gratteux
0: de Funkadelic. Ouais.
2: Lourd, c'est vrai que lui, il a fait partie, il a joué avec Herbie, il sera sur, il est sur,
0: ouais, bon, on en parle sur Ring Up, Man Child, ouais. Ouais.

0: Ah non, définitivement, c'est du lourd. Faut que je me penche là-dessus. J'ai un des mecs qui passe souvent à l'émission, Alibert, qui une fois était venu me passer un des morceaux des Headhunters aussi, mais du second album, Straight from the Gate.
1: Ouais.
0: Et pareil, mais

0: change complètement le délire quoi. Là on passe d'un truc de jazz fusion à un truc de c'est du funk quoi maintenant.
1: Est-ce que ça aurait inspiré Herbie pour ce qui vient plus tard?
0: Possiblement. Bon, de toute façon, bah écoutez, parlons du prochain album parce qu'on a parlé de Thrust du coup qui sort en 74. On arrive en 75 et en 75, ben voilà. Moi je pense que c'est mon album préféré. On a passé Hang Up Your Hang Ups tout à l'heure qui est peut-être mon morceau préféré de Herbie. Là, je vais nous mettre le petit Sun Touch qui est aussi incroyable.
2: Ah ouais.
0: Voilà, jusqu'à maintenant, Herbie préférait simuler la guitare avec le clavinet, mais sur cet album, c'est l'ajout, j'ai marqué entre parenthèses, enfin, voilà, de la guitare à son bend.
3: Attends, mais juste un truc.
1: Tom est guitariste.
3: Tu dis clavinet, toi. C'est quoi ça?
0: Clavinet.
3: Attends, mais Tom, c'est quoi?
0: Clavinet.
3: Clavinet.
0: Clavinet.
3: Clavinet.
1: Clavinet. Avec un accent carré.
0: Moi, ça m'a fait beaucoup de bien là d'arriver. Donc, du coup, David T. Walker, légende. Dwayne Blackburn, McKnight, légende. Wawa Watson.
1: Sur légende.
0: Le mec a Wawa dans son nom. Il a Wawa. Je sais même pas, est-ce que j'ai noté son nom? Même pas, j'ai écrit juste Wawa Watson. Il a un prénom.
1: L'étal a été inventé par rapport au mec, en fait. C'est lui qui s'appelait Wawa avant la pédale.
0: Il a révolutionné le jeu de la Wawa. Du coup, il se rajoute au groupe et ça va rendre le tout encore plus funky. Pour moi, là, on a vraiment un album. Voilà, c'est l'album le plus poussé dans la recherche du groove et de la trance aussi. En fait, depuis le début, on a un peu cette recherche de la trance sur les albums moins dishy quand même, je trouve. Mais là, on a cette recherche de la trance par le groove, qui n'était pas le cas avant, où on était de la recherche de la trance plus par un truc très aérien. Et là, on recherche la trance par un truc plus groundé, quand même, j'ai l'impression.
1: Et c'est ce que je disais tout à l'heure déjà.
0: Bien longues.
1: Ouais, je pense que c'est là où il a énormément d'avance et où il préfigure tout ce qui va être musique répétitive. On va avoir tendance à être un peu fatigué de ça aujourd'hui, tout ce qui va être rap, électro, techno. Mais en fait, il y a un côté effectivement trance, quoi, d'avoir un groove limité qui se répète de manière interminable. Et Herbie, il a joué de cette ficelle-là énormément, quoi. Et c'est un truc qui marche, quoi, en fait.
0: Moi, je trouve que c'est un truc qui s'oublie un petit peu avec le funk, qui va s'oublier totalement avec l'arrivée du disco. C'est qu'à la base, la funk, ça, c'est pour faire danser les gens sur un truc qui est quand même très très répétitif. James Brown, t'écoutes n'importe quel truc, tous ses plus grands tubes, ça dure, il y a un accord et ça dure genre 4, 5, 7 minutes.
1: Ouais,
0: The Big Payback, pour moi, c'est le meilleur morceau de James Brown, ça ne bouge jamais, quoi. Il y a un moment, il y a les marquages, mais sinon, c'est tout, quoi. Il y a juste que ça.
1: Putain,
0: il repart. Il y a rien, mais le groove, le funk, vraiment, ce truc-là, c'est quand même ce truc-là de vouloir faire genre rentrer les gens dans une sorte de transe où
1: complètement.
0: Juste tellement tu tapes des pieds un petit peu, toi-même, tu rentres dans un truc où tu réfléchis plus, genre et je trouve que cet album-là, c'est celui qui s'en rapproche le plus. Et en plus, du coup, il y a l'arrivée en plus des guitaristes d'une section cuivre, deux trompettes, deux trombones, quatre sax, flûte avec notamment Wayne Shorter pour un des sax, c'est quand même ouf. Il y a deux batteurs qui se partagent un petit peu l'album. Le line-up est complètement dingue et là on est vraiment sur un line-up de pur groupe de funk.
3: Mais attends, mais t'as oublié surtout Stevie Wonder. T'allais le dire. Pardon, excuse-moi.
0: Et Stevie Wonder, effectivement, sur Steppin' In It, qui fait un solo d'accord, d'harmonica, pardon. Parce qu'effectivement, à ce moment-là, c'est aussi la période où, pour ceux qui ont écouté mon émission sur Stevie, n'hésitez pas à aller écouter ça sur Jono FM sur YouTube, Aphrodisi Track. Mais à cette époque-là, c'est le moment où Herbie prend 2 ans pour travailler sur Song in the Key of Life. Et pendant cette période-là, il va travailler notamment avec Herbie parce que Herbie joue du Rhodes sur le morceau As de Stevie Wonder.
1: Quel morceau.
0: Le plus gros chef-d'œuvre en fait de Stevie, je sais pas, mais c'est vrai, là on est sur le
1: haut du
0: panier, je pense,
1: populaire ensemble. Et juste j'en profite pour placer quand même, je trouve ça incroyable l'influence de Stevie Wonder, même quand t'écoutes là la musique que Herbie fait, genre tu sens l'influence de Stevie, c'est incroyable en fait. Il a traumatisé en fait toute la musique des années 70. Quand tu commences à connaître un peu Stevie Wonder,
3: tu dis
1: et toutes ses
3: là,
1: différentes facettes, tu le vois partout. Stevie Wonder est partout dans les années 70.
0: Ça me met presque la larme aux yeux.
1: Ah non,
0: de la malheur malade de toi.
1: Parce que converti.
0: Parce que pour Ferdi, toi qui sais vraiment, Aurel, il y a encore 2 ans, il me disait, moi, Stevie, je sais pas, j'ai pas digué, je sais pas trop.
1: Child de Curtis. Ah, tu vois, j'étais pas dans cette soul là.
2: Ouais.
1: Et je captais pas, j'étais pas rentré dedans. Mais ça y est, là, je suis. Tu sais, comme les nouveaux convertis, c'est les pires. C'est les plus virulents. Bah voilà, c'est moi maintenant. Là, sur Stevie, je rends les gens ouf.
0: Et ça me régale.
3: Bah, après, le problème de Stevie, c'est qu'on connaît. Enfin, moi, ma génération, en tout cas, mais je pense qu'on est à peu près de la même. Mais c'est vrai qu'on connaît surtout les trucs des années 80. Et finalement, quand tu connais pas bien,
0: qui sont pas. Voilà.
2: I just call to say I love you et à tout lancer, t'as la flemme, tu rompiches.
1: C'est kitsch. Moi, je connaissais le Stevie Kitsch. J'avais pas capté, tu vois.
3: Carrément.
1: C'est normal. Et des Az, les gens qui connaissent, qui pensent ne pas aimer Stevie Wonder, allez écouter Az, sur lequel joue Herbie Hancock. Voilà. C'est impossible de ne pas aimer.
0: C'est facile à retenir. Vous tapez Az, boum, tchac, vous mettez ça dans vos oreilles. Et si vous n'avez pas le smile à la fin de ces 7 minutes de folie, je sais pas quoi dire pour vous.
1: Non, mais tu rigoles, tu pleures, tu sautes, tu roules, tu sais plus où t'es en écoutant ça.
0: Bon, bah donc, Stevie Wonder, bon, beaucoup de choses à dire. Il y a une émission déjà sur lui, n'hésitez pas à aller écouter ça. Le morceau Stepping In It, du coup, effectivement, où du coup on a l'apparition de Stevie à un moment. Ah, je saurais plus trop dire quand. Il lâche son petit solo. D'ailleurs, la ligne de basse, on est d'accord que c'est celui-là, c'est une reprise de Caméléon.
3: Ouais, c'est un gros clin d'œil.
0: Ah ouais.
3: Mais ce qui est marrant, c'est que si je dis pas de conneries, c'est Paul Jackson qui la joue en clavier. Mais c'est Paul Jackson qui joue.
0: Okay.
3: En fait, je vais vérifier, mais je crois. Ce qu'il faisait à la base, Paul Jackson, c'est
0: C'est vraiment la même. C'est à peu près la même. Une sorte de démarcation de Caméléon.
3: Ouais.
0: Donc bon, ouais, non, mais Manchild, grand classique, il nous reste 15 minutes, effectivement, on n'ira pas plus loin, je pense que allez, on va essayer d'aller jusqu'à VSOP, ce serait bien.
1: Non, on n'ira pas jusqu'à VSOP.
0: On n'ira peut-être pas jusqu'à VSOP.
1: Manchild.
0: Ferdi, tu acceptes de revenir pour une autre émission.
2: Ah, mais avec grand plaisir.
0: Bon, bah,
2: carrément.
0: Bon, bah, donc, voilà, Manchild, voilà, moi, c'est mon album préféré.
1: Moi, je crois que c'est mon préféré aussi.
0: Je pense que c'est une bonne manière de. Si vous aimez vraiment le funk de ces années-là et tout ça, et que ça vous dérange pas, qu'il n'y ait pas de chant. Mindchild, c'est vraiment. Si vous voulez du chant, faut aller un ou deux albums. Allez, deux albums plus tard. Ouais. Oh, c'est vraiment dingue. Bon, c'est pour ça que ce serait dommage de ne pas prendre du temps pour parler de Sunlight et tout, parce que c'est quand même monstrueux. Bon.
3: Ouais, mais peut-être une autre fois, mais c'est vrai que si on finit là-dessus, moi, s'il y a moyen de. Enfin, si on finit là-dessus, en tout cas, s'il y a moyen de.
2: Sunlight!
3: Sur Mindchild. Mais enfin, en tout cas, non, mais j'allais juste te demander, est-ce qu'on peut mettre Bubbles? Moi, Bubbles, qui est un morceau de Wawa Watson, je crois.
2: Et,
3: enfin, en tout cas, Herbie et Wawa Watson. Et celui-là, mais moi, putain.
1: Et moi, je veux bien Heartbeat après, s'il te plaît.
0: Ah ouais,
2: d'accord, tout l'album, en fait. On écoute tout l'album.
3: Non, mais ce que j'aime chez Bubbles, c'est qu'il y a vraiment le côté détendu, mais putain, c'est. Et il y a une version de Wawa Watson sur son album Elementary aussi, qui est terrible. Pareil. Okay. Et là, il y a un solo de Wayne Shorter là-dessus, sur cette version, qui est à tomber. C'est là-dessus qu'il joue, en fait, Wayne Shorter.
2: Ah, je croyais qu'il était dans la section, moi.
3: Non, il est vraiment en lead là-dessus, quoi.
2: Ouais.
3: Et quand il arrive, c'est genre waouh. Enfin, tu vas voir.
0: C'est. Ouais, de toute façon, on sait qu'on s'arrêtera dans pas trop de. Ah, on se pose un petit peu sur Bubbles.
3: Ah,

0: Le flow de Mastakila, voilà, hein, qu'on n'a pas à décrire, c'est de l'art.
1: Je t'ai dit, c'est du karaté, ce morceau. C'est du karaté, c'est une leçon de tai chi, je sais pas quoi, là, Made in New York. C'est incroyable.
0: Et tant que les copains sont encore là, on va les gratifier de la masterpiece. S'ils ne connaissent pas l'album de Afoura, il faut savoir qu'il y a une pépite absolue, à l'épreuve du temps, un truc, un joyau, une production DJ Premier avec Kimani Marley. On va s'écouter le Equality pour vous, messieurs. Pour tous les kiffeurs de son de la planète.
1: Attends, je fais une dédicace pour tous les lycéens de France qui se tapent dans la rue là. Ouais. Ok. Big up, ce son, je vous le dédicace.
0: Ça, direct. Plus d'égalité avec la vibe Rasta, c'est un
1: tout
0: morceau incroyable. Écoutez ça et c'est là jusqu'au
1: super morceau
0: que pour vos enfants, vos petits enfants et les générations à venir. Écoutez ça.
1: Chou.
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0: l'honneur des moines Shaolin, des pratiquants d'arts martiaux. C'est une époque révolue, c'est l'histoire des années 90-2000. Ça a commencé avec les Fushniken, c'est assez grossier. Et puis Wu-Tang est arrivé, Jero est arrivé avec cette spiritualité qu'on développera sur un grand format certainement à l'hiver.
1: Ah ouais, parce que Jero, il a été blacklisté, mec.
0: Ah ouais.
1: Ah ouais.
0: En tout cas, moi, il n'est pas blacklisté sur ma playlist parce que les deux premiers albums sont monstrueux. Voilà, c'était Afoura avec Kimani Marley sur une prod de premier sublime qui s'appelle Equality, un terme dans l'air du temps intemporel.
1: C'est clair.
0: Voilà, un peu comme J. Dilla qui brille depuis le firmament, depuis sa disparition.
1: On pose en
0: 2006,
1: paix, mec.
0: Ça fait 20 ans que James Yancey nous a quittés.
1: Bon, 20 ans?
0: Et ouais, déjà, le temps passe vite et 30 ans que Lauryn Hill et Nas ont sorti le If I Rule the World. Putain,
1: t'as
0: mon gars,
1: ça,
0: j'étais en première. Quoi. On va s'écouter un gros extrait de Shining, histoire de dérouler les dernières minutes et te passer le flambeau, m'amène PO. C'est So Many Ways avec les poteaux de Little by Little. La
1: big
0: radio
1: up,
0: live, on fait vivre, on se déplace, on est en direct. J'espère que vous kiffez. Il y a garantie sans IA dans ce putain de programme. Et bah, kiffez la suite. James Yancey, J. Dilla.

0: Ferdinand qui a animé la soirée ce soir, grand format soirée à Bangkok. Allez, à l'instant, on vient de s'écouter un très très beau trio en provenance de la West Coast, ma man PO, c'était Mika 9.
1: Ok.
0: Avec.
1: Si, si.
0: Avec Saphir, le regretté Saphir dont on parlait ensemble.
1: Son dans âme, la bagnole, ouais. Un rappeur que j'ai découvert sur le tard. Hein.
0: Extraordinaire, Saphir, très belle voix, et puis une intelligence, cette espèce de rap de l'errance. Il n'y a pas beaucoup de rappeurs vagabonds. Mm. Et Saphir, t'es un mec avec sa Hobo Junction. Il revendiquait une espèce de marginalité, un peu un Diogène du rap, qui n'hésitait pas à tailler les gens avec son intelligence.
1: Ouais, mais de toute façon, il ne voulait pas être catalogué dans le.
0: Voilà, il ne voulait pas être avec les hiéroglyphiques, il voulait traîner avec personne. C'était, ouais. C'est le rappeur Diogène, il était dans son tonneau. sur les wagons de fret, quoi. Et le dernier gars, et je vais te laisser nous en parler un petit peu parce que t'es intarissable, hein, c'est aussi ce qui te caractérise, mon cher collègue. C'est RBX qui est là aussi en embuscade, en troisième larron sur ce super morceau Picasso.
1: Soldat de l'écurie d'Efro.
0: Tout à fait. Remercier un peu Tao, à qui on n'a pas donné l'occasion de faire un album. Il y a un album qui est sorti chez Warner. Attends, je vais fermer la porte le temps que les poteaux partent.
1: Ouais.
0: Merci. Okay. Pas de soucis. C'est du direct, c'est du vivant, c'est du campus, si. T'inquiète. Ouais, RBX, voilà, qui apparaît sur tous les albums, hein, Chronique, Doggy Style. Il est peut-être aussi sur Above the Rim et Murder of the Case, faudrait vérifier.
1: Mais. Pas souvent cité, mais. Voilà. Ouais, très présent. Ouais.
0: Grosse voix, grosse ambiance. Un album, les RBX Files, sorti en 95-96 chez Warner, mais voilà, il passe sous les radars. Et Snoop le reprend dans les années 2000, comme ça, pour le bon vieux temps. Mais un gars qui aurait mérité un peu
1: plus de respect, ouais. Mais bon, après, c'est Death Row, c'est une époque où c'est le feu. T'as la guerre, la guerre entre labels, entre Ruthless, voilà, ici, et toutes les. Bon, bref, c'est un bordel, quoi. C'est pas évident de pouvoir exister. C'est pas le seul, hein, dans ce cas-là. Il y a aussi Lil Half Dead,
0: ouais.
1: Qui est dans ce cas-là. Il y a qui encore
0: Il y a Warren G qui se casse très très vite parce qu'il sent plus l'ambiance.
1: Bon, tu vois Warren G qui se casse alors que.
0: C'est lui
1: pourtant,
0: qui a fait la connexion entre Dre et Snoop.
1: Et même au-delà de ça, quoi, son album pour moi c'est un album référence au même titre que The Chronic, hein, faut arrêter les délais. Hein.
0: Le Regulate.
1: Ah, ben bien sûr.
0: On est d'accord.
1: Mais ouais. c'est clair et net.
0: Mais là on est en octobre, c'est fini pour Regulate. Là on va passer aux choses sérieuses, on va mettre du West Coast crépusculaire avant de te laisser installer ta machine.
1: Ouais.
0: On va se mettre le morceau qui clôt un sublime album. On était tout à l'heure dans l'aube des années 2000. Période un peu décriée par certains exégètes, mais quand même ça reste encore du gros truc, grosse facture avant que ça parte en sucette pop à la fin des années 2000. Et on va s'écouter le superbe troisième album d'Exhibit, l'album bleu Restless, et la prod de Monsieur Battlecat qui clôt l'album avec King T, avec Butch Cassidy, avec DeFari. Le morceau s'appelle Loud and Clear. Je crois qu'on n'a pas besoin de te faire un dessin, c'est clair, c'est bruyant, mais c'est surtout foutrement laid back. C'est sur Campus, c'est sur So Many Ways, et on a encore une bonne heure à passer ensemble. Écoute ça. Yeah.

0: 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Allez, premier extrait pour en entrer en la matière, un bon gros classique, Real Life. T'aimes bien ce groupe, mon bon PO, quoi. Attends, j'ai pas monté ton canal.
1: Non, en fait, j'aime bien ce groupe, oui, bien sûr. Groupe new-yorkais, bon, années 90, tu connais, KDF. Petit élève de Marley Marl, donc époque Queensbridge. Et puis même au-delà de ça, ce son a une histoire, quoi. Il y a trois gros samples dedans. Donc t'as le sample de Ken White de Redman, t'as le sample de Survival of Fitness de Mobb Deep, et t'as surtout un sample de Curtis Mayfield dans Tuori, etc., etc.
0: Un morceau d'école.
1: Exactement, mais un pur son de soul social américaine qui défonce. Et KDF, en fait, il a fait un super travail, et donc ça a donné ce son. Donc en fait, à la base, on va quand même le dire aux auditeurs, à la base je devais vous faire part de cette analyse, mais bon voilà, on fera ça une autre fois, donc voilà.
0: Oui, parce que tu prépares tu nous prépares des formats bien léchés sur des chroniques de
1: ouais,
0: quelques minutes sur des morceaux marquants, et on a hâte d'écouter ça
1: sur des morceaux, des albums, des artistes, peu importe, il y a pas de limite.
0: Voilà. Mais ouais, je fais pendant des petits formats comme ça. Pendant que l'avancée de ta Oncologie et de tous tes travaux suivent leur cours. Alors par contre, tu m'avais mis un morceau de Jimoni en embuscade, sauf que là, avec l'ordinateur, il s'est passé une petite manip. Donc je vais envoyer le morceau de Guru et Mopi, le temps que tu recales le morceau, parce que il s'est passé une petite manip. C'est les joies de l'ordinateur. Moi, je sais, c'est press play. Les croix, on n'est pas à l'abri. Stick and Move, c'est un morceau extraordinaire. Voilà, ça fait partie d'ores et déjà des classiques So Many Ways. Vous êtes avec l'intarissable PO, éthique pour vous servir. On a encore une petite heure à passer ensemble alors qu'il fait ça.

0: Si, si.
1: Mon camarade Théo avait un message à passer, je crois, ou une dédicace.
0: Ouais. Bon, déjà, je fais une dédicace à tous mes petits marmots là qui sont ensemble. Là. Je fais une dédicace à madame aussi. Et surtout, une grosse pensée en fait pour tous les enfants du pays. Parce que voilà, bon, on va pas parler politique, mais bon, moi, en ce moment, je suis un peu fatigué, tu vois, psychologiquement, là. Et c'est important, des fois, de remettre un peu la charrue avant les bœufs. Et je vois beaucoup de choses là qui me plaisent pas. Et je suis père de famille, donc je me dis, si ça arrive à mon enfant, comment je réagis? Donc voilà, j'avais écrit ce morceau avec Jimoni. Je me souviens exactement l'époque où on l'a écrit. C'était pas facile dans nos vies respectives avec les mères de nos enfants. Et voilà, c'est un morceau qui me touche beaucoup, qu'on n'a pas sorti. Et que ce soir, je voulais partager avec tous nos auditeurs et faire une grosse dédicace à ma femme. Voilà.
1: Eh ben, je crois qu'elle t'entend.
0: Toi, au moins, tu sais par quoi je suis passé. Donc, voilà. Quand elle écoute ce son, même, je serais même pas surpris qu'elle soit en train de pleurer. Mais bon, c'est des bonnes larmes.
1: Un gros big up aux darons qui prennent soin de toi aussi. Et, au passage, Billy Dance.
0: Et un big up à ma petite Alia aussi.
1: Et puis, si. Billy Dance, c'est juste avant le morceau.
0: Et un big up à mon petit Eden.
1: Aïe. Le morceau de Guru, Mopi et.
0: Yaya, si.
1: Et l'autre, j'ai oublié le nom du gars là, dans le morceau live, Stick Move. Et Stick Move. Billy Dance mentionne justement sa paternité. La paternité dans le rap, c'est un exercice de style quand les rappeurs sont jeunes au départ. Bon, certains sont déjà darons, mais la plupart du temps, ça arrive le temps de l'écriture, le temps de quelques morceaux, une rencontre ou alors un truc sérieux, puis ils accèdent à un autre truc. Et d'un seul coup, on a l'impression que la paternité, ça leur donne une espèce de cuirasse.
0: Ouais, après ça dépend.
1: Et une faille aussi quoi, une conscience.
0: Bien sûr.
1: Une conscience et tu te souviens la première thématique qu'on avait fait il y a des années sur la maternité dans le rap avec le rapport des rappeurs avec leur maman. Il me semble qu'on avait fait aussi une petite spéciale sur les darons quoi. Faudrait pouvoir réactiver ça, hein. L'histoire de famille, c'est quand même quelque chose de généralement fondamental.
0: Ouais, non, c'est très très très important à l'heure où l'éducation est malmené. Ouais, c'est important de remettre les choses à l'endroit. Tu sais, moi je disais il y a quelques jours à ma femme, même pas il y a quelques heures, on a un problème, c'est que nos enfants aujourd'hui, ils connaissent plus la frustration et ils ne savent plus se retrouver dans une pièce et prendre le temps en fait de galérer. Et je sais, je m'explique hein, quand je dis ça, le prendre le temps de s'ennuyer. Et c'est un très gros problème et je le vois. J'ai un enfant de 10 ans, donc je le vois à l'œuvre aujourd'hui. Je vois un peu les enfants qu'il y a autour. Je vois un peu ce qui se passe aussi dans le pays. Je vois là ce qui se passe, surtout avec nos lycéens aussi, qui sont pas écoutés. C'est compliqué. Donc voilà, je voulais passer ce morceau pour donner un peu de bon temps à nos auditeurs et faire une grosse dédicace à ma petite famille là qui m'entend.
1: Et aux jeunes pour qu'ils sentent qu'ils sont pas tout seuls dans ce monde.
0: Ah ouais.
1: On regarde toujours l'écran, faut peut-être des fois relever la tête et voir les gens qui veulent votre bien. J'en sais quelque chose et moi je salue tous les gamins de l'école, des centres de loisirs, des cours où je travaille, des gosses qui s'ouvrent grâce au sport, grâce aux arts, grâce à la bienveillance de tous les gens, personnel d'éducation et qui leur disent non, vous êtes pas tout seul dans ce délire, dans ce merdier.
0: Vraiment une grosse pensée pour tous ces gens-là, ouais.
1: Et
0: ils sont très importants.
1: Pour les collégiens qui sont vraiment dans le tunnel, dans ce souci de vivre la modernité telle qu'elle est, avec ses normes, hein, les technologies qui les isolent peu à peu. Des articles actuellement montrent à quel point les jeunes sont les plus frappés par la solitude dans notre pays et dans les pays industrialisés.
0: Je te dis, on pourrait en faire 3-4 émissions avec plusieurs chapitres, tellement c'est... C'est gravissime.
1: Voilà, des problèmes, il y en a tous les étages, y compris le racisme, et on va faire sans transition, comme disait PPD
0: je voulais pas te couper, excuse-moi mon grand.
1: Je t'en prie.
0: Je voulais juste faire une dédicace à tous les personnels, à toutes les animatrices, à toutes les personnes du CLAE qui aiment leur boulot, ou pas, mais en tout cas qui se donnent à 450 000%. Je sais de quoi je parle parce que j'en côtoie tous les jours. Et franchement, vraiment, je leur fais une spéciale dédicace.
1: Et c'est pas un métier facile. Hein,
0: parce que c'est vraiment pas un métier facile, c'est compliqué et encore plus aujourd'hui avec toutes les c'est encore plus compliqué, donc vraiment j'ai une grosse pensée pour eux et voilà, vraiment une grosse pensée pour vous les gars, les filles, Voilà, j'ai toutes vos têtes là devant moi là, franchement un grand respect quoi. Voilà.
1: C'est en transition, nous continuons notre boulot avec la consécration. La sanctuarisation des gros classiques Dream Team façon Cold Chilling, ça donne Kujira, Big Daddy Kane, Biz Markie et Raise Racism.
0: Bah tu vois, on reste encore dans le sujet. Si si.
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0: Ok, ça s'appelle un pull-up, pull-up. Eh, mon gars, en même temps, mon gars, vu le prix du CD, vu le prix du CD ou du vinyle, on en parlait avec Aurel à l'époque. Maintenant, c'était abordable. Maintenant, ça ne l'est plus. Donc voilà, on s'est programmé un petit truc. Et là, ton ordinateur nous a, il a pris de l'avance. Eh ouais, on coupe pas un produit digi comme ça. On le coupe pas dans le fromage, hein.
1: Non, ah non, c'est
0: bon,
1: pas
0: le morceau d'avant est défoncé, hein, la petite production hypnotique de Buckwell pour Mike Geronimo.
1: Eh ouais, encore un membre du DITC qui étale son venin sur New York.
0: Ouais, putain, DITC, automne, hiver, sortez vos DITC.
1: Tu vois, on a déjà.
0: N'oubliez pas que DITC a eu le plaisir de clôturer pas mal d'albums monumentaux ou de participer au score des Fugees. Le Story to Tell, c'est Buckwell qui le fait sur l'album de Biggie. Lord Finest fait The Message sur le 2001 de Dr. Dre. Enfin, et le Like Father Like Son de The Game avec Busta.
1: Non, mais là, tu parles d'une équipe de producteurs qui sont bankable, qui posent n'importe où. Pour reprendre juste Lord Finest qui a été producteur avec je sais plus qui du R&B pour faire, non c'est pas Dallas Austin, mais pour faire le morceau de la BO du film Panthers avec toutes les voix là du R&B. T'écoutes le morceau et en fait tu vois qu'à la prod c'est Lord Finest. Donc en fait non, t'as compris que les mecs ils ont la tête dedans, c'est pas le même délire qu'en France quoi. Les mecs ils connaissent leur business, ils sont dedans pour des gros trucs, c'est eux qu'on appelle. C'est voilà quoi. Et là on parle de DITC quoi, une équipe de producteurs de tarés en fait.
0: On parle du Bronx aussi, on parle de Fat Joe qui était avec Noriega il y a un
1: sur l'album Don Cartagena.
0: Ah, putain d'album de 97. Très bon album. Ouais. Et vraiment,
1: merci Big Pun pour la plume.
0: Ouais,
1: si. On scrète comme ça.
0: Et merci Noriega qui est décidément un sacré rappeur à refrain.
1: Ouais,
0: cette
1: ouais.
0: Espèce d'ambiance, ouais. Il avait fait Ice Dan Medallion sur le Royal Flush.
1: Oui.
0: Voilà, bah, tu
1: oui.
0: Vois, c'est...
1: Oui, très gros titre.
0: Donc nous revoilà à Queensbridge. Et avant, on avait la Dream Team de QB avec Kool G Rap, Biz Markie et Big Daddy Kane.
1: Tout à
0: et
1: fait. Nous,
0: season,
1: voilà.
0: Magnifique aussi.
1: Ouais. Très bon morceau.
0: La qualité du mix, on est fin 80 et ça déboîte toujours.
1: Non mais c'est le message, c'est le message surtout.
0: Et QB, bah on y retourne avec Little featuring Prodigy for my niggas. Quelques mots ou
1: Non, je voulais juste faire une dédicace à tous les gens voilà qui sont présents ce soir et qui prennent du plaisir à écouter du bon son. Big up.
0: Restez à l'écoute, on a encore pas mal de cartouches à vous envoyer.
1: Il faut.

0: très joli finish de synthé là pour un morceau extrêmement hypnotique. On vient de s'écouter Self Scientific avec Randon et Freddie Gibbs.
1: Tout à fait.
0: Le morceau Peaceful. Et je te dis, vas-y, on se pose là. Le visuel m'interpellait. Il y avait un gros dossier en dessous là.
1: Ok. Eh ben, on peut en parler.
0: Ouais, vas-y.
1: Bah, en fait, c'est un morceau qui a été créé en l'honneur de Oscar. C'est une personne qui a été tuée à Los Angeles par des policiers. Et donc, le groupe a décidé d'immortaliser le truc. Donc, en fait, ce que je vous conseille directement, c'est d'aller soit sur mon site pour regarder le site ou sur YouTube, le clip, soit sur mon site, soit sur YouTube. Et comme ça, vous ferez votre propre idée vous-même. Mais en tout cas, voilà, c'est pour ça que ce morceau a été créé. Et le morceau est en l'honneur de Oscar. Donc, rest in peace, Oscar.
0: Ok, écoute,
1: mais c'est un très très très bon groupe et je vous invite quand même à aller vous documenter sur leur discographie. Ils n'ont pas sorti énormément de choses, mais ils ont fait pas mal de choses.
0: Ok, Self Scientific, c'est noté. Pour la suite, on retourne à Boston avec une fois de plus la Gangstar Foundation à l'honneur.
1: Ouais, gros big up à Big Shug et au rappeur scientifique qui est décédé lui aussi, et à Ed Oji, un rappeur qui est un grand invité de notre émission.
0: Le morceau s'appelle Official, sorti en 96. Il nous reste 10 minutes à passer
1: très,
0: ensemble.
1: Très bon son.
0: Anyway sur
1: D'ailleurs, je vous le dédicace, les gars, big up.
0: Allez.
1: Si, si. Pour vous deux, là.
0: Little by Little, toujours dans les studios. Allez,
1: toujours.
0: Le live de campus du vendredi soir. Vous avez un grand format. J'espère que vous avez kiffé. On va bientôt passer la main à l'automate. C'est une autre ambiance. Mais on est encore là. Prêt à foutre le souk et tout le monde est corda. Allez,
1: si,
0: Big
1: si.
0: Shug, Ed Oji, c'est le scientifique, Official.

0: Mister Barz.
1: Ah ouais, faut venir là, sans pitié là les gens.
0: Avec 3Z, il nous reste 40 secondes pour vous souhaiter une très très belle soirée, de rester fidèles à Campus. Nous on vous laisse, voilà, dans 30 secondes maintenant, ce sera le Campus Club, rendez-vous le 30 octobre. Passez une belle soirée, un bon week-end et force aux jeunes.
1: Ah ah ah ah, bonne soirée à tous, big up. Si si.
0: Yeah.

déclaré mort est toujours vivant avec l'intention de le proposer pour le futur prix par un comité parlementaire. Stockholm recueille des documents prouvant que l'information des quatre sources affirme que les camps sont des plus inaccessibles où ceux-ci déclarés absents ou morts sont relativement vivants et constamment dans la possibilité de sortir. Dans le groupe Budapest 1944, un train

attendaient dans la petite gare, sa destination, son chargement, la solution finale. En devant l'officier, 200 000 étaient déjà passés au signal du début du voyage jusqu'au bout du monde. Un jeune homme s'arrête, explique, les documents prouvent que les destinés sont sous la protection de leur statut et

sans son intervention, les autorités supérieures hésitantes facilitaient les rapports militaires permettant la saisie et portée d'assistance au nombre E dans le train. De la démonstration des passeports, la protection fut offerte passagère, que l'esprit préserve la solution pour sauver autant que possible dans le plus bref délai les liens imaginaires et familiaux alignés en mission pour dépasser.

1945, sa mission achevée, il partit faire face à ses libérateurs comme invité, comme détenu Moscou 1947, qui à l'époque déclarait avoir perdu connaissance, offrit plus tard une version différente. Le député du temps admit avoir eu conscience de l'existence d'une maison d'arrêt du cœur, un document de mort certifié, détruit par la majorité des assassins, l'histoire ne s'y arrête.

particulièrement ceux qui s'échappèrent, furent entendus dire qu'ils s'étaient rencontrés pour clarifier le mystère créé par les gouvernements succédant à ces circonstances. 1982, l'effet du prix de l'honneur doublerait le sens intégral de la lutte de l'homme contre sa peine et le nombre. Ce geste servirait à toucher ceux qui furent incapables de comprendre qu'un homme prêt à risquer sa vie

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0: Bonsoir à tous, V sur mesure, édition numéro 71. Après cette petite intro douce et sympathique, on va enchaîner avec un masterpiece de Madlib, tiré de son album Madlib Invades Blue Note. Ça s'appelle Slim's Returns.
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0: 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Checking out my fellow Scorpion, Madlib.
1: On reste dans le hip-hop. Alors pour le coup, pas jazzy du tout. Mais très punchy. Ah, c'est produit par

On écoute à présent Frika Badu and The Alchemist. Le morceau s'appelle Witch Doctor. Et c'est sorti cette année sur l'album Before the World Blows.

On va partir du côté de Montpellier. On ne va pas changer de tempo, mais changer plutôt de genre avec la dub de Tom Manzarek, sorti en juin 2026. On va donc écouter un morceau qui s'appelle Lowkey, sorti sur le EP One Shot.

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1: On vient d'écouter un morceau qui s'appelle Alicia de Mess and Diamonds. Et suit maintenant autre morceau, autre tempo, tempo beaucoup plus down. Ce morceau s'appelle Dolce Far Niente. Donc c'est produit par Martin Roth et suivra ensuite un morceau de Tiger and Woods qui s'appelle Gin Neige.

Oui, le morceau, comme je le disais auparavant, s'appelle Gin Nation, mais évidemment, ce sont des boucles tirées d'un célébrissime morceau qui s'appelle Music and Lights, composé par un groupe non moins célébrissime des années 80, un trio anglais qui s'appelait Imagination.

produit sur un EP qui s'appelle Running Out, du producteur Nenor. Le morceau qu'on écoute s'appelle Side Effect. Suivra ensuite, dans un autre registre, un registre plus hip-hop, morceau qui s'appelle Garfield Hated Mondays But Didn't Have a Job, qu'on pourrait traduire par Garfield déteste ou détestait les lundis mais n'avait pas de travail. Titre produit par Michael Christmas.

Je n'ai pas pu résister, non. Du morceau qu'on vient d'écouter, qui s'appelait Garfield Hated Mondays But Didn't Have a Job, bien, il y avait un sample. Et ce sample, il est tiré du morceau qu'on écoute à présent, morceau célébrissime des années 80, qui s'appelle I Can Go For That, de Dariol et

0: On va enchaîner avec une house qui va fricoter tour à tour avec ici le down tempo. Ensuite avec le jazz, avec le Brésil et la samba. Les morceaux qu'on va écouter successivement s'appellent Mezcal Blue Bath. Ensuite, on écoutera un remix de Yoruba qui se nomme No Wonder, suivi là d'un titre que j'adore, que j'avais découvert dans les années 2000 sur une compile mixée par le duo britannique Express 2 sur Ministry of Sounds. Morceau qui s'appelle Big Sur Highway de Human Arts.
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ce morceau très new jazz, remixé par Sean McCabe, aurait pu très bien sortir sur le label Schema dans les années 2000. Mais c'est sorti en juin 2026 sur le label Universo Positivo et ça s'appelle Ipanema Jazz. Immédiatement après, on écoutera A. Lavern Brown avec son track qui se nomme It